vous avez choisi rouge et je me demande pourquoi j'ai l'impression que c'est l'hymne officiel des campings en 2026. Qui est dans un camping en ce moment? Est-ce que j'ai raison ou pas? Là, je parle pas de la toune de Marc Dupré qu'on a en arrière, mais je parle de celle qui va venir tout de suite après. Vous allez comprendre pourquoi assez vite. Mais oui, on a Marc, nous ramène en 2008 déjà pour cette toune-ci pour te plaire qu'on s'offre. C'est toujours des hits à rouge. Encore.

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2: Est-ce que Scotch and Poche, le Blue Jeans Bleu, c'est l'hymne officiel des campings de 2026? Stéphanie, elle est claire, 100%. C'est ça qu'elle me texte au 6-12-13. On est au camping depuis vendredi, puis je l'ai entendu au moins 12 fois. Fait que tu vois comment j'ai raison. En même temps, il y a Martin qui dit pas juste d'un camping. Dès qu'on embarque sur le jeu de poche dans le cours, il y a ma fille qui s'assure de mettre la toune au moins 2-3 fois. Non, mais ça, c'est clair. C'est une des tounes les plus populaires cet été, ça, je te le garantis. Comme Paris est très populaire, en tout cas pour le Québec, il y a une dizaine d'artistes qui ont fait le Zénith. Ça, c'est 6800 places. Et quand les Cowboys Fringants l'ont fait, ils ont commencé avec cette toune-là.
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0: Et c'est toujours les vacances pour le corps du Québec, hein? 25% sont en vacances en ce moment. Puis là, ça va être quoi vos plans pour la deuxième semaine? Vous me textez au 6-12-13, on va vous saluer. Elle, ben, ses plans de vacances sont au Québec pour l'anniversaire de mariage de ses parents. Elle nous chante « J'attends » après la toune de Gaffredette et « Le bon choix » à Rouge.
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3: Il y en a bien plus que 25% qui sont en vacances. Évidemment, je parle des travailleurs de la construction, mais il y en a plein qui font « Ben, tant qu'à ça, je vais prendre mes vacances en même temps que tout le monde. » C'est un choix. En même temps, j'imagine que tout est plus cher. Ça se peut-tu? Je sais pas. Caro part demain à 6h, direction la Gaspésie, à bord du VR. Tabarouette, c'est une belle ride. Chalet au lac Mégantic avec les cousins. Il y a Francis qui part demain, puis Mélanie dit « On a aménagé notre cours au printemps. L'argent qu'on a mis là-dedans, on va rester à la maison cet été. » Je te comprends tellement, là. Oh, mon Dieu, que j'ai hâte d'avoir une cour aménagée. Il était à Tremblant samedi. Étiez-vous là? Fred s'en vient avec Mademoiselle.
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0: hâte de vous faire entendre ça. L'intégrale s'en vient. Préparez-vous.
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2: Qui dit qu'on se fait pas des nouveaux amis quand on devient adulte? C'est plus on vieillit que c'est difficile à faire, tu sais. Qu'on va garder ceux qu'on s'est fait jeune, puis on va rester avec ce cercle-là toute notre vie. Parce qu'il y a deux gars, Dom Fauché, Fred Saint-Gelais, qui se sont rencontrés dans un rassemblement de van life. Évidemment, on sait à quel point c'est la mode en ce moment. Puis en se voyant, sont devenus amis en 27 secondes. Je sais pas combien de temps ça leur a pris pour pouvoir sortir cette toune-là, qui est une des tounes franco de l'été 2026. Là, tantôt, on avait Scotch and Poche, mais celle de Scooter Gaz n'est pas plate non plus. Ricardo, sans lui, on retourne.
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C'est déjà en fin de semaine, le Festival de la poutine à Drummondville et samedi, dans leur tournée d'adieu, 15 seront de passage, puis on les avait avec Mexico. Pour vous, à Rouge, il y a demain de la visite très importante qu'on va se parler dans un instant après Céline Dion qui, elle, est attendue en Europe, après Domino et les Rosés Lala à Rouge.

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2: C'est vrai que Céline est attendue en Europe, mais celle qui est attendue chez nous, à Montréal. Oui, oui, on n'est pas obligé d'aller à Toronto pour voir Ariana Grande, qui est pas là un soir, qui est là trois soirs. Puis là, il paraît qu'il y a vraiment une marche à suivre, à respecter. Là, je voyais plein de gens qui partageaient ça. C'est sûr qu'on va s'en parler demain. Plus que ça, on va avoir une espèce de pré-show pour à vous proposer, dans le sens qu'on va avoir du Ariana Grande. Là. Que, comptez sur moi. S'il n'y en avait pas de prévu, je vais parler avec Vincent là, de la musique là, pour essayer de vous régler ça, parce que c'est sûr qu'on va vous mettre dans le mood. Okay? Je m'appelle Marc-Antoine Berthiaume. Passez une belle fin de soirée. On se reparle dans la compile demain à 18h.
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3: On se fait des petits crushs de vacances avec une suggestion cinéma. Hier soir, l'averse est comme venue un peu troubler notre soirée. Là, on avait des idées, puis là, finalement, c'est pas ça qu'on fait. Ça. On n'a pas mangé dehors. Puis vraiment, on était un petit peu déçus. Ma grande partait au lac chez des amis. Mon plus vieux s'en allait regarder une game de soccer là, au fameux tournoi. Oui. Ça fait que là, on était juste les trois avec le plus jeune. On est comme... On se fait ça une soirée cinéma, on écoute ça un film d'été.
0: Trop cute.
3: On se met à fouiner sur les plateformes, on regarde sur deux, trois affaires, on trouve rien qui nous tente et on finit par tomber sur le film The Rip qui s'appelle Coup d'argent. C'est un film qui met en vedette Matt Damon et Ben Affleck. Fait que là, je dis note un peu là. Ben Affleck et Matt Damon ensemble dans le même film, ça va marcher. Ça va marcher parce que ces gars-là choisissent très rarement de mauvais projets. Qu'est-ce qu'il fait Matt Damon en ce moment? Il est la superstar de l'Odyssée. Et quand c'est sorti ce film-là, on est allé directement sur Netflix. C'est pas un film qui est sorti au cinéma.
0: Okay.
3: On est allé directement là-dessus. Et les deux jouent deux policiers d'une escouade anti-drogue à Miami qui sont pognés dans une histoire épouvantable. Leur capitaine s'est fait assassiner. On ne sait pas qui l'a descendu. Et ils sont tous soupçonnés et se soupçonnent tous entre eux de faire partie de ceux qui auraient eu des raisons de l'assassiner. Okay. Alors, pour ceux qui n'ont pas suivi la carrière de Matt Damon et de Ben Affleck ensemble, ils ont connu la gloire quand ils ont écrit tous les deux, et je sais pas s'ils l'avaient réalisé, mais ils ont écrit et ils ont joué tous les deux dans le film Good Will Hunting. Oui, c'est une histoire qu'ils avaient décidé d'écrire et ils ont joué là-dedans. Ça a été un super succès, ils ont gagné des Oscars et à partir de ce moment-là, ben ils sont devenus un duo séparables et inséparables. Ils ont toujours fini par se retrouver dans certains projets. Mais tu sais, Matt Damon est devenu une superstar des films d'action grâce à Jason Bourne, son personnage de Jason Bourne, qui reste un des meilleurs personnages de films d'action qu'on a eu dans les 30 dernières années. Ben Affleck, lui, est devenu une vraie star de cinéma. C'est la vraie star de cinéma de ma génération, c'est Ben Affleck. Okay. Ça, c'est le gars qui se marie avec Jennifer Garner, qui se marie avec J-Lo, qui divorce de tout ce beau monde, de tout ce beau monde-là.
0: Et là,
3: se remarie et se redivorce
0: et
3: de J-Lo.
0: Oh,
3: oui.
0: C'est qui la prochaine Jennifer Aniston?
3: Je sais pas. Non.
0: Peut-être.
3: Penserais pas.
0: Ben, ils aiment les
3: C'est le bad boy du cinéma américain, mais c'est aussi un gars super talentueux qui a réalisé d'excellents films et qui a joué dans de très grands projets. Il a eu une plus grande part de flop que Matt Damon, mais là, c'est pas le cas, par exemple. Et les deux gars se retrouvent, puis tu sens la chimie tout de suite entre les deux. Donc, ils sont à la tête d'une escouade anti-gang, de la anti-drogue plutôt, de la police de Miami, qui lutte contre les cartels. Mais eux autres, ils sont comme spécialisés dans trouver les cachettes d'argent des cartels. Alors, eux autres, ils trouvent des maisons. Souvent, ils sont dans des pâtés de maisons où il n'y a plus personne qui vit là. Il y a une ou deux personnes qui gardent l'argent, qui sont comme payées par les cartels pour garder l'argent caché dans la maison. Et ils ont un indice qui les amène dans une maison en particulier. Et ils trouvent pas 150 000 piastres ou 350 000 piastres. Ils trouvent quelque chose comme un butin de 20 millions de dollars. Et là, ils ont les tentations, là. Les tentations sont là. Là, leur capitaine a été assassiné. Ils savent pas pourquoi exactement. Il y a plein de rumeurs qu'à l'interne, il y aurait quelqu'un qui l'aurait assassiné parce qu'il ferait peut-être des petits vols dans ces saisies d'argent-là. Puis là, on sait pas lequel membre de la gang ou des membres de la gang sont les voleurs d'argent et qui sont prêts à aller assassiner un membre de leur équipe pour ça. Alors, on est pris dans cette toile-là, dans une maison qui est, ma foi, assez étouffante et l'intrigue décolle comme ça. Puis tout le long du film, là, on vous fait croire que c'est tel membre de l'équipe qui est corrompu. Finalement, c'est pas ça. Finalement, écoute, ça arrête pas. Ça va de rebondissement en rebondissement. Un excellent film d'action, un excellent thriller, une espèce de jeu de clous à quelque part parce qu'on essaye de découvrir qui est le pas bon dans gang. Les réponses sont surprenantes de moment en moment. Et c'est vraiment un très bon film d'été. Un bon film d'action d'été. Ouais. Vous allez passer un bon moment. Ça s'appelle The Rip, Coup d'argent. C'est sur Netflix. Et c'est ça. J'ai eu bien, bien du fun. Puis moi, je les aime vraiment, ces deux-là. Peut-être que vous avez jamais vu de film où les deux sont ensemble. Vous allez voir que la chimie, ça paraît que c'est des vieux chums dans la vie.
2: C'est comme Guylaine Tremblay puis Claude Legault.
3: Exactement.
2: Mais version...
3: Version deux gars.
2: Ouais, et deux gars.
3: Aussi.
2: C'est bien cute, hein?
3: Non, là. C'est bon. C'est vraiment... On a passé une très, très bonne soirée. Hein? C'est plutôt rare qu'on réussisse à s'asseoir plus que deux sur le divan pour écouter
2: et
3: de quoi.
2: Et que tout le monde aime ça, là. Ouais. Tu sais, ça a passé pour tout le monde.
3: Oui, tout le monde aimait ça. Bon. Le commentaire de mon gars, ça a vraiment été comme... Ouais, ils nous ont vraiment eu au début du film, hein. Nous autres aussi, hein. On est comme eux autres. On se fait complètement sortir, puis on pense, on est complètement mêlés dans l'histoire. Okay. Fait que, The Rip, coup d'argent avec Ben Affleck et Matt Damon, c'est à voir cet été.
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25: Un excellent début de journée, Saguenay-Lac-Saint-Jean. On est mardi aujourd'hui. C'est le 28 juillet. C'est à partir d'aujourd'hui qu'il va commencer à y avoir des problèmes de... Il va y avoir interruption de circulation sur le pont entre Kénogami et Chipcha, pour ceux qui ne savent pas ce matin. Si vous vous décollez dans ce coin-là, ben ça se peut qu'aujourd'hui ça passe, mais c'est certain que dans les prochaines journées, mois, ça va être... vous risquez de faire un petit détour si vous circulez dans ce coin-là. Ça a l'air que sur le boulevard Saguenay-Est, les travaux qui devaient se terminer cette semaine se prolongent. Donc, un petit peu de qu'on arrange. On a déjà vu plus que ça. Mais quand même, il y en a à certains endroits. Et puisqu'on est en vacances, ben, c'est peut-être un petit peu moins pire, évidemment. On vous souhaite une excellente journée, journée qui risque d'être grise. Ce matin, on a même du brouillard à certains endroits. Une bonne couche de rosée sur la voiture. Il y aura quand même quelques percées de soleil aujourd'hui. Pas très, très chaud, avec un 22 au mercure, mais 27 d'humidex. Là, ouais, ça va être, quand même chaud et humide. Comme à la fin de la journée hier. Après l'ondée, après le petit orage. Oh là là! C'était chaud en tabarouette. Généralement nuageux, quelques percées de soleil, 60% de probabilité d'averse pour mercredi, exactement la journée copier-coller aujourd'hui. Jeudi, une journée nuageuse, mais avec un mercure à 25 et le retour du soleil pour la fin de semaine. Alors, on va s'accrocher à ça. C'est quand même pas si mal. Enfermez-vous pas en dedans, là. Des journées comme hier, aujourd'hui et demain, il ne faut pas s'enfermer en dedans. Il faut juste se dire, ça se peut que ça nous tombe dessus à un certain moment donné dans la journée, mais c'est des journées vraiment... d'orage, il peut pas tout le sans arrêt. C'est déjà ça. Il y a des milliers de jeunes qui frappent un mur à la SQDC, Benoît.
26: Tout à fait. Plus de 15 000 jeunes de moins de 21 ans se sont vus refuser l'accès à la SQDC dans la dernière année, selon le Journal de Montréal. Une grande majorité des refus visaient la validation de la date de naissance ou encore l'absence de pièces d'identité. En 2020, le gouvernement de la CAQ a fait passer l'âge légal pour acheter du cannabis de 18 à 21 ans pour une question de santé. Des experts craignent que les nombreux refus poussent les jeunes vers le marché noir. Maintenant, une autre noyade est malheureusement survenue hier au Québec. Une femme dans la soixantaine a été retrouvée inconsciente dans une piscine résidentielle en début de soirée à Saint-Anselme dans la région de Bellechasse. Les circonstances exactes du drame restent à éclaircir. Il s'agit donc de la 46e noyade à survenir au Québec en 2026. Ailleurs de l'actualité, la chasse à l'homme n'est toujours pas terminée du côté de Shawinigan en Mauricie. La Sûreté du Québec est toujours à la recherche de Philippe Benoît, 41 ans, suspecté du meurtre de son fils de 16 ans. Le suspect atteint de schizophrénie aurait cessé sa médication selon plusieurs sources. Voici Audrey-Anne Bilodeau, la Sûreté du Québec.
0: Il n'y a rien qui porte à croire que cet individu-là voudrait s'en prendre, par exemple, à des citoyens. On n'invite pas les gens à interagir avec M. Benoît. On ne sait pas dans quel état mental et physique il pourrait se trouver. Donc, c'est de composer le 911 immédiatement.
26: Enfin, l'analyste politique de Québécois, Elsie Lefebvre, revient en politique pour le Parti québécois. On ignore encore la circonscription où elle sera candidate. Elsie Lefebvre s'était fait élire pour le PQ en 2004 lors d'une partielle dans Laurier-Dorion. Elle était devenue du même coup la plus jeune députée de l'Assemblée nationale à seulement 25 ans. Voilà, c'est complet. Pour tous les détails et autres nouvelles, visitez le nouveau.info.
25: Merci bien, Benoît. On va regarder l'actualité très tranquille dans la région dans quelques secondes. Mika avec Relax et Shabuzi, a Bar Song, c'est son plus gros hit en carrière à date.

Mickaël Chabouzi qui vient faire un tour à la Place Belle à la fin du mois de septembre, le 24 septembre. Il y a des billets à partir de 50$. C'est vraiment pas très, très dispendieux. Très bel amphithéâtre en passant. La Place Belle, c'est vraiment cool comme place. On va revenir sur l'actualité des dernières heures dans la région, entre autres sur la noyade d'un homme au parc Rivière-du-Moulin. Puis, tu sais, tu te dis, ah, il doit être tombé en bas, là, dans le coin, là, proche du boulevard. Ça... Non. C'est vraiment où tout le monde va. La section là du sentier des Rapides, tout près de la passerelle, c'est là qu'on l'a retrouvé d'ailleurs, le petit pont là tout près par où tout le monde va marcher dans le fond, le long de la rivière près des embarcations puis tout ça. Donc triste nouvelle, glissé sur une roche, on s'est tous approchés un peu trop près de la rivière, il y a beaucoup de courant. Savoir nager ou pas, je pense que dans ce coin-là, c'est sûr que savoir nager ça peut peut-être aider, mais c'est la rivière est quand même assez intense dans ce secteur-là. Donc c'est de tristes nouvelles de retrouver l'individu noyé dans ce coin-là. C'est les plongeurs de la Sûreté du Québec qui l'ont retrouvé hier. Donc prudence, hein, si vous allez sur le bord des cours d'eau, peu importe, il y a une noyade avec un homme qui est tombé en bas de sa planche à pagaie. Si on n'a pas notre veste de sauvetage quand on fait ces activités nautiques, là, on s'aide pas. Faut vraiment faire un peu plus attention durant les vacances, puis quand on s'aventure sur les plans d'eau ou près des plans d'eau. Disparu depuis plusieurs heures, on a retrouvé Jean-Claude Deschaines, monsieur qui souffre malheureusement d'Alzheimer, vers 19h30 hier, le service de police de Saguenay l'ont retrouvé, puis on était quand même stressé, on n'avait pas de nouvelles depuis plusieurs heures, alors ça c'est quand même une bonne nouvelle. Et Serge Bergeron, l'ancien maire de Roberval, a confirmé qu'il sera le candidat du Parti libéral aux élections provinciales du 5 octobre. On va démêler des affaires, on a une partielle dans Chicoutimi au fédéral, et on a bientôt des élections provinciales qui auront lieu partout à travers le Québec. Qu'on va avoir des petits chevauchements là à travers tout ça. Question de garder ça bien simple. Alex Warren s'en vient avec Jelly Roll. Et juste avant, c'est Miles Smith et Nice to Meet You à Rouge.

0: Jenny Rowley, Alex Warren avec Bloodline au 96.9 Rouge. Vous avez peut-être chantonné, marmonné, ça se pourrait. Entre deux gorgées de café ce matin, mais bonne chanson. Léa s'en vient dans quelques instants. 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Ben, j'allais dire chanson en fait. Ouais, ça reste longtemps, hein? des noms comme ça quand on décide d'échanger, même si ça fait quand même un bout que ça s'appelle le Festival de la chanson de Saint-Ambroise. On a ça et à la fin de la semaine, parmi les gagnants des billets, on vous donne la chance d'assister au souper spectacle, le gros événement qui est mené par la porte-parole cette année, Mélissa Bédard. Donc un beau cadeau là-dessus. On joue à la question impossible. Aussi, on vous envoie à la fromagerie Blackburn avec un 50$. Puis bien d'autres surprises. Cette chanson-là, c'est comme la vigne après ma remise. Ça pousse et ça prend toute la place. Céline s'en vient.
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0: 5h54, bon début de journée, bon mardi matin. On est le 28 juillet aujourd'hui, le mois achève, les amis. Salut Léa, comment ça va?
30: Bonjour, ça va bien toi?
0: Hey Léa, je pense qu'on a posé un problème hier.
30: Hein?
0: Faut que je t'explique vite.
30: Hein?
0: Tu sais, hier, on a dit qu'on allait avoir beaucoup d'averses à compter de l'heure du midi.
30: Finalement,
0: c'était une journée à ne pas perdre. On a eu quoi inonder à 5h30 hier soir, c'est tout. Sinon, le restant de la journée, il fait super beau.
30: Moi, je sais même pas ce que...
0: Tu n'as pas eu?
30: Je pense pas en avoir eu.
0: Ça se peut qu'aujourd'hui, ça ressemble à ça, aussi, c'est possible. Alors, s'il vous plaît.
30: Oui.
0: Gâtez-vous puis profitez de chaque minute de la journée au lieu d'aller vous écraser chez Costco.
30: Oh non, c'est nous qui avons causé ce problème-là.
0: Hey, ma blonde, hier, elle va chez Costco en fin de journée. D'habitude, le lundi,
1: fin de journée, point Christitia, là. Elle dit, c'était Noël, tabarouette. Elle était tellement brûlée quand elle est revenue, là. Elle dit, le monde fallait se faire leur Costco en famille. J'ai comme, ça, c'est un peu de notre faute.
30: C'est sûr.
1: On a trop annoncé qu'elle allait pas faire bon aujourd'hui.
30: Mais là, aujourd'hui, il y a encore espoir, pour vrai,
1: ça
30: là.
1: Ça ressemble à la même affaire.
30: Ben, c'est la même chose qui est prévue. Ouais. Tu sais, on parle de 60% de possibilité d'averse à partir de l'après-midi, ce matin, dégagé. Mais tu sais, 60% dans une journée qui est instable comme ça, ça reste 60%. Puis encore une fois, très humide aujourd'hui, 24 au thermomètre, mais 30 de ressenti. Encore, c'est déjà collant, là, vous allez le sentir là, à l'extérieur.
1: Scrapez pas votre journée.
30: Non!
1: Allez faire du magasinage aujourd'hui. Faites pas ça.
30: Non.
1: Ils vont mouiller 10 minutes à la fin de la journée.
30: Probablement. Puis demain, même scénario aussi, là. Fait que là, tu sais, prévoyez-vous des trucs. Puis au pire, vous pognez la petite averse qui passera, bon, quand elle passera, jeudi sous les nuages. Et vendredi, on retrouve le soleil avec 28 degrés.
1: Il y a un homme qui est tombé à l'eau dimanche dans le parc Rivière-du-Moulin. Ça donne que c'est vraiment où tout le monde va marcher. C'est le petit sentier qui passe le long de la rivière et qui dure 1,5 km. Tout le monde passe par là et on est pratiquement tous allés sur le bord des roches, sur le bord de la rivière. Il a glissé. Il est tombé dans l'eau. Il savait pas nager. La rivière est quand même intense là parce que c'est le petit barrage qui se vide dans ce coin-là jusqu'à la passerelle. C'est tout près de la passerelle qu'on l'a retrouvé. Les plongeurs de la SQ, soyez extrêmement prudents si vous allez sur le bord des cours d'eau. Puis je vous dis ça en me le disant à moi-même parce que je suis du genre à prendre des risques quand je suis de bord de la rivière sous prétexte que je sais nager. Mm. Mais si je me pète la tête sur la roche en tombant, ça va pas bien aller. T'sais, fait que soyons extrêmement prudents. Il y a des milliers de jeunes qui frappent un mur à la SQDC, Benoît.
2: Tout à fait. Plus de 15 000 jeunes de moins de 21 ans se sont vus refuser l'accès à la SQDC dans la dernière année, selon le Journal de Montréal. Une grande majorité des refus visaient la validation de la date de naissance ou encore l'absence de pièces d'identité. En 2020, le gouvernement de la CAQ a fait passer l'âge légal pour acheter du cannabis de 18 à 21 ans pour une question de santé. Des experts craignent que les nombreux refus poussent les jeunes vers le marché noir. Maintenant, une autre noyade est malheureusement survenue hier au Québec. Une femme dans la soixantaine a été retrouvée inconsciente dans une piscine résidentielle en début de soirée à Saint-Anselme dans la région de Bellechasse. Les circonstances exactes du drame restent à éclaircir. Il s'agit donc de la 46e noyade à survenir au Québec en 2026. Ailleurs de l'actualité, la chasse à l'homme n'est toujours pas terminée du côté de Shawinigan en Mauricie. La Sûreté du Québec est toujours à la recherche de Philippe Benoît, 41 ans, suspecté du meurtre de son fils de 16 ans. Le suspect atteint de schizophrénie aurait cessé sa médication selon plusieurs sources. Voici Audrey-Anne Bilodeau, la Sûreté du Québec.
3: Il n'y a rien qui porte à croire que cet individu-là voudrait s'en prendre, par exemple, à des citoyens. On n'invite pas les gens à interagir avec M. Benoît. On ne sait pas dans quel état mental et physique il pourrait se trouver. Donc, c'est de composer le 911 immédiatement.
2: Enfin, l'analyste politique de Québécois, Elsie Lefebvre, revient en politique pour le Parti québécois. On ignore encore la circonscription où elle sera candidate. Elsie Lefebvre s'était fait élire pour le PQ en 2004 lors d'une partielle dans Laurier-Dorion. Elle était devenue du même coup la plus jeune députée de l'Assemblée nationale à seulement 25 ans. Voilà, c'est complet. 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
1: Dis-moi pas qu'on va parler d'angine de poitrine.
30: Oh,
1: on peut pas passer une semaine sans parler d'angine de poitrine.
30: Impossible, je pensais qu'on allait être correct, mais non. Angine de poitrine qui continue à prendre de l'ampleur dans les prochaines semaines vont quitter finalement la scène québécoise pour aller faire un petit tour à l'international juste avant de relever un dernier mandat. Dans les prochaines semaines, vont aller en tournée dans l'ouest des États-Unis, dans l'ouest canadien, en Europe. Mais avant ça, c'est ce qu'on souligne dans Jeune de poitrine, hein, ce groupe originaire d'ici, ils vont honorer une petite salle du côté de Saint-Fabien, qui est une municipalité au sud de Rimouski, devant 286 spectateurs seulement dans cette salle-là.
1: Un peu comme ils l'ont fait au café du clocher à Alma.
30: Absolument. Puis, en fait, ça sera au Vieux Théâtre de Saint-Fabien. Et l'organisation du théâtre est vraiment sous le choc parce que les billets se sont envolés en 1 minute 17 secondes. Et il n'y a eu aucune revente. Tu sais, les gens qui ont acheté les billets, ils n'ont pas eu connaissance que les billets se sont revendus sur Internet. Donc, ils ont été achetés. Et ce qu'on constate, c'est que les gens veulent vraiment assister à ce qui est le phénomène d'angine de poitrine. Et on le disait tantôt, on est content parce que même s'ils se font demander d'être dans des festivals partout à travers le monde, ils honorent les petites places, les petites salles où ils ont déjà pris des engagements. Et il pourrait vraiment être plus payé.
1: Ben oui, parce que la rumeur cet été voulait qu'il soit environ à 10 % de ce qu'il avait chargé. C'est comme pour des gros événements, il a chargé un certain montant qui est 10 % de moins que ce qu'il pouvait charger pour vrai.
30: Au moment présent.
1: Ouais, parce que c'est ça qu'il avait chargé au départ.
30: C'est ça. Ils ont été signés à ce prix-là. Il honore, il se
1: ils
30: présente.
1: Ils n'ont pas négocié rien.
30: Ils donnent tout exactement. Il aurait peut-être pu, mais ils l'ont pas fait. Et la semaine dernière aussi, il était du côté du Fuji Rock Festival. Ça, c'est au Japon et les gens ont encore une fois trippé. On sait que le boss...
1: La semaine passée?
30: Oui.
1: Ils font des moyens allers-retours.
30: Ben, moi, je me dis, comment ils font pour survivre au jet lag? Ça n'a pas de bon sens. Bref, ils vont devoir y survivre parce que dès ce vendredi 31 juillet, ils seront du côté des États-Unis. Encore une fois, bon, ils iront faire un tour sur la côte ouest des États-Unis. Ils iront à Vancouver à la fin août. Ils vont aller à Paris au mois d'octobre. C'est déjà complet.
1: Wow.
30: À Toronto également, salle complète. Et les salles à Denver est complète. Là, aussi. Là, c'est complètement buzzant. Je suis vraiment, vraiment contente pour les gars dans Jeune de poitrine.
4: C'est très, ouais.
30: Voici la question impossible d'aujourd'hui. 42 % des femmes affirment qu'un homme ne devrait jamais porter ceci au travail.
1: OK.
30: Quoi s'agit-il? Cette semaine, vous pourriez gagner un beau 50 $ à la fromagerie Blackburn.
1: On va parler de fantasmes, les amis. Il y a Phil Roy là, qui a, semble-t-il, honoré un grand fantasme. Il a fait ça dans le petit village bien connu de Saint-Élie-de-Caxton.
30: Ah.
1: Tu sais, Saint-Élie-de-Caxton, là, c'est comment est-ce qu'il s'appelle dans les petits
30: Fred villes? Pellerin. Mais Brian O'Day, qui était là hier aussi, vient de là.
1: Ah ouais, il vient de là.
30: C'est peut-être pour son clan Brian O'Day qui fait le fait.
1: Ben, c'est fort probable, mais bref, je pense pas que c'était avec Brian qui a réalisé le fantasme. On va en parler après. Bonjour, pardon, merci. Et Céline, à rouge.

0: Céline au 96.9 Rouge, il est 6h04 et hier on a parlé d'un fantasme de vie de Phil Roy qui a failli se réaliser. C'est pas arrivé, ça passait pas.
1: As-tu fait mon bain de minuit avec Julie, mon cochon?
2: Elle m'a invité par après, okay. Mais là j'ai dit non, je vais rentrer chez nous. Okay. Elle a dit ah, c'est dommage parce que c'est beaucoup les bains de minuit ici, là. J'étais comme, je l'aurais fait.
1: Ben oui.
2: Je me serais baigné là. Flanquèche à Saint-Élie.
1: C'est là qu'on sous les
2: fait. Sous l'arbre à
0: Paparman. Alors, Phil a failli faire un bain de minuit à Saint-Élie de Caxton, village mythique du coin de Trois-Rivières où... comment t'as dit?
3: Fred Pellerin.
0: Je me mélange tout le temps. Je suis pas capable, ça me rentre pas dans la tête. A créé toute une mythologie piète. Là. Fait qu'il a bien aimé ça, se baigner tout nu en bas de l'arbre à paparman. Mais c'est pas arrivé.
3: Je comprends.
0: Tu as déjà fait ça, un bain de minuit?
3: Eh non.
0: J'ai déjà fait ça, un bain de minuit?
3: Ben non! Hey, moi, là, nager,
0: pourquoi
3: là... Ben nager, c'est pas dans ma nature, là. T'sais, ça serait-tu
0: Mais t'es pas obligé
3: triste?
0: De nager. Tu peux descendre dans ta piscine où il y a un fond, mais t'as juste... Toi, pas rien.
3: Mais moi, Vincent, dans le pas creux, là. C'est comme si t'étais dans le creux,
0: ouais,
3: là.
0: C'est
3: ça, je nage en petit chien quand même, là. non, pis le fait de sortir
0: quand
3: nu...
0: Quand t'as 23 ans, t'as pas tes fonds. Il y a un petit quelque chose.
3: Mon chum les a tout le long de la piscine.
0: Oui, ah oui, ça c'est sûr.
3: Ils sont durs à trouver. Mais non, juste le fait de sortir de la maison nu ou genre en peignoir, ouais. C'est comme si tout le monde allait le savoir.
0: Okay.
3: En vrai, dans ma tête, là... C'est comme si je...
0: Trop gênant pour toi.
3: C'est vraiment gênant.
0: Ouais.
3: C'est vraiment gênant. Puis après, je me dis, c'est un peu dégueu pour l'eau.
0: Non.
3: Faut que tu mettes pas de chlore après.
0: Non, mais qu'est-ce que ça change entre ça pis ton maillot?
3: Ouais.
0: Y a rien? Le maillot, il protège
3: non,
0: rien?
3: Non, je parle des fluides.
0: Non, mais là, ben minuit, t'es pas obligé de... tout le kit, là. C'est juste, faut que tu sois ta nu.
3: Oh!
0: L'idée, c'est faut que tu sois ta nu.
3: Oh mon Dieu, ben là, fallait le dire.
0: Mais tu peux faire tout ce que t'as envie, mais ça a l'air que dans l'eau, c'est pas une super idée.
3: Ah ben non, c'est ça. OK. Ah ben là, de bord, un bain de minuit, OK. Ben s'il faut juste être tout nu, ça va. Non, mais c'est l'action que j'étais pas sûre. Puis dans l'eau, je comprenais pas trop la physique des choses.
0: Toi, t'avais peur qu'il reste des résidus dans le filtreur, c'est ça? Bon.
3: Ah,
0: ça devrait aller. Mais tu peux aller jusque-là, c'est tes affaires, là.
3: Ah, non. OK. Mais là, d'abord, ça a quand même l'air le fun. Vincent, t'en as-tu déjà fait?
0: Je le sais plus. Je pense que non.
3: Puis tu le ferais plus dans une vraie piscine ou dans un lac?
0: Je ferais plus dans un lac. Je serais plus partant dans un... Pas moi, j'ai déjà fait dans un lac.
3: Oh.
0: Je pense bien que j'ai déjà fait dans un lac.
3: Oh.
0: Puis...

0: vraiment, là. Ça serait quand même.
1: C'est le fleet présenté par le SPAD. Tout va bien. Mais tu connais des gens qui ont déjà fait des choses dans des lieux publics sans bon sens, tu sais, sans te révéler toi, là, genre sur la plage.
0: Je connais des gens qui ont déjà fait des trucs dans des églises.
1: Non.
0: Oui.
1: Non.
0: Oui.
1: Oh mon Dieu.
0: Je connais des gens qui ont déjà fait ça.
1: C'est bien mieux parler des autres que de nous.
0: Ben,
1: c'est
0: hein?
1: Des églises.
0: Genre des roches en plein milieu d'une rivière, de faire le même.
1: OK. Ouais. Quand même.
0: C'est ça.
1: Quand même.
0: Il y a beaucoup de monde qui m'ont raconté des affaires.
1: Hein. C'est correct. On parle un peu des fantasmes. Là.
0: Ouais,
1: il y a près du tiers des Québécois qui ont déjà fait l'expérience d'une pratique sexuelle jugée anormale dans le DSM-5. Tu sais, le gros livre là avec tous les troubles mentaux, les petits comme les gros. Là. DSM-5, pour ceux, mettons, qui étudient en travail social, même en enseignement, on l'apprend. Là. Genre le TDA est là-dedans, puis tu peux te diagnostiquer du TDA avec ça.
0: Okay.
1: Il y a des pratiques qui sont jugées anormales par le DSM-5. Près du tiers des Québécois qui ont déjà aspiré à ça. Je te nomme quelques fantasmes.
0: Vas-y.
1: De lieu interdit. La voiture.
0: Oui,
1: faire
0: c'est beau.
1: Du char.
0: Vraiment
1: ça,
0: masse.
1: Oui.
0: Oh oui.
1: C'est petit, un char.
0: Non, c'est bien correct.
1: Le travail.
0: On se contorsionne.
1: Ah, le travail.
0: Non, ça m'est jamais arrivé.
1: Non, il y a des caméras.
0: Toi, t'as le char, t'as rien dit, là.
1: Non.
0: Oui, mais ça cesse d'être scandalisé.
1: Le chalet ou la forêt.
0: Oui. Définitivement. Il y a une petite yourte, une place, en tout cas, bref.
1: OK. Dans un festival?
0: Non.
1: Ou, tu sais, un événement très public, dans une foule, non?
0: Ça, c'est pas mon trip, là.
1: Non.
0: Donc, c'est quand même qu'on... Faut qu'on ait de l'intimité, là.
1: Ah ouais?
0: Ben oui.
1: Dans des endroits banals, comme genre le garage ou un ascenseur?
0: Non.
1: Ou le balcon?
0: Non.
1: Non. Moi non plus, non.
0: Pas super, ça.
1: Non.
0: L'hôtel. Hey, l'hôtel, on va se le dire, là. L'hôtel, là... Quand il y a une petite baisse à la maison, là. Hein, quand ça connecte un peu moins, là.
1: L'hôtel, là.
0: Une petite fin de semaine à l'hôtel, là.
1: Oh, c'est toujours un...
0: Ça, puis du Cialis, ça revient même.
1: 120, 100. On est dans un obscène.
0: Justin Bieber.
1: 10 hein?
0: Justin Bieber s'en vient avec Coldwater. Il y aurait annonce d'une tournée d'un peu partout. Ah oui, mais une petite fraîche. Oui, t'espères qu'elle soit pas trop froide si tu descends, ben minuit. Et vous pourriez devenir notre chef de la gang en textant chef au 6-12-13.
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3: Qui sera notre chef de la gang aujourd'hui? Vous vous en allez travailler, vous vous bougonnez un peu un matin.
4: Ça se peut, c'est possible.
5: Trouvez que c'est comme... Ah.
3: Ben nous autres, on va vous changer le mood. Nous textez chef au 6-12-13. Vous êtes déjà bien de bonne humeur, bien prêt pour votre journée, peu importe ce que vous aviez l'intention de faire. Vous prenez la route pour aller profiter d'une activité à l'extérieur. Peu importe la raison pour laquelle vous êtes là. Vous êtes debout, vous êtes avec nous autres dans la gang de l'été. Vous nous textez chef au 6-12-13. On aimerait bien ça vous offrir un petit privilège ce matin.
6: Oui, un petit privilège comme l'horoscope. Hein. Hier, on a lu l'horoscope à notre chef Lise. Sinon, vous pourriez être DJ ce matin. Choisir la prochaine chanson qui va passer sur nos ondes. On pourrait vous faire une excellente blague ce matin, vous divertir encore plus que ce qu'on a fait depuis le début, là, mais vous divertir comme il se doit. Sinon, on a des petits cadeaux, hein. Traîne tout le temps. Il y en a tout le temps ici, des petits cadeaux. Il y en a plein sur mon bureau d'ailleurs, hein.
3: Oui, c'est vrai.
6: Alors, je fasse du ménage peut-être un peu avant de partir en vacances. Je sais pas. Ben oui. Tout ça.
3: Ben, tu peux laisser plein de traces partout, question qu'on t'oublie pas.
6: Oh,
3: une semaine, c'est long.
6: Une semaine, c'est long.
3: OK, let's go. Textez-nous, chef, au 6-12-13. On a bien hâte de vous jaser. Oui, la rumeur d'une annonce d'une tournée mondiale pour Justin Bieber flotte dans l'air. Il a donné quand même quelques prestations qui ont fait jaser dans les dernières semaines, mois. Je pense qu'il est peut-être prêt à revenir. On sait que la dernière fois, ça s'était pas bien terminé. Mais là, il sera peut-être prêt. Avec Major Lazer, c'est Coldwater à Rouge.

0: préféré s'en vient. Au retour.
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22: 6h28, excellent début de journée, Saguenay-Lac-Saint-Jean. Un petit peu de nuages, des petites percées de soleil à travers tout ça. Léa, je pense que c'est pas mal à ça qu'on va s'attendre aujourd'hui.
23: Oui, c'est à ça qu'on va s'attendre. Et tu l'as dit tantôt, faut pas se fier à la journée, à ce qu'on prévoyait hier versus la journée qu'on a eue, qui était quand même en bonne majorité ensoleillée.
24: Non, mais sérieux, c'était une très belle journée hier.
23: Moi, j'attendais les averses.
24: Oui, oui.
23: Puis comme ben du monde, ben je me suis rien prévu dehors. Parce que je me disais, hé, ça va tomber à un moment ou à un autre. Finalement, c'est jamais vraiment venu. Donc aujourd'hui, 60% de possibilité d'averse à compter de l'après-midi. Risque d'orage également, mais on prend pas ça pour du cash. Maximum de 22 au lac, 24 à Saguenay. Des ressentis quand même assez élevés, là, jusqu'à 30 avec l'humidex qu'on pourrait ressentir aujourd'hui. Demain, scénario hyper similaire. Jeudi, sous les nuages, pas de pluie au menu pour l'instant. Et vendredi, on retrouve le soleil et la chaleur.
22: Il y a un homme de 88 ans qui a tenu la police de Saguenay en haleine hier parce que on n'avait pas de ses nouvelles depuis plusieurs heures. Monsieur Jean-Claude Deschamps, qui vit avec la maladie d'Alzheimer. On n'avait pas de ses nouvelles, alors on s'est mis à sa recherche et heureusement, on l'a retrouvé sain et sauf. Donc ça, c'est quand même une bonne nouvelle. Là, on sait que des disparitions, toutes sortes d'histoires comme ça, on en a eu plusieurs dans les dernières semaines qui se sont pas toutes bien terminées. Et il y a une Canadienne, Benoît, qui a été arrêtée pour espionnage quand même.
25: Ouais, une Canadienne d'origine chinoise qui travaillait comme stagiaire à l'OTAN a été arrêtée pour espionnage samedi. Les autorités belges la suspectent de travailler pour le compte d'une organisation criminelle. Il est peu probable qu'elle ait eu accès à des informations top secret. Ottawa a promis néanmoins de faire la lumière sur toute cette affaire. En France maintenant, les feux de forêt continuent d'inquiéter les autorités, particulièrement dans la région de Bordeaux. Plus de 250 000 personnes ont été évacuées dans le secteur. Le président français Emmanuel Macron exhorte les pompiers à rester unis. Il a indiqué que le travail était loin d'être terminé.
26: On va continuer d'apporter la bonne réponse sous l'autorité de la préfète, des autorités sanitaires locales, des expertises avec tous nos soignants qui sont là, mais de protéger les plus vulnérables, d'apporter les équipements pour tous les plus vulnérables, et l'autre, c'est le suivi psychologique.
25: Chez nous, la situation reste préoccupante en Ontario, au Manitoba et en Colombie-Britannique. Ailleurs de l'actualité, un urgentologue sur 10 quitterait la pratique en raison des conditions actuelles du système, selon une étude du Canadian Medical Association Journal. Le manque de ressources, les heures de travail et les attentes irréelles expliqueraient la situation. Parmi les urgentologues qui accepteraient de rester, 20% ont pris congé et 45% ont décidé de réduire leurs horaires de travail. Le temps moyen d'un séjour à l'urgence au Québec était d'un peu moins de 17 heures pour l'année 2025-2026. Enfin, un chauffeur de camion a reçu une amende salée de 1 600 $ pour avoir reculé sur l'autoroute 20 à la hauteur de Saint-Mathieu-de-Belleuil vers 18 heures vendredi. Il avait manqué la sortie de la pesée routière avec sa citerne remplie de dioxyde de carbone liquide. Son permis de conduire a été suspendu pour 7 jours. Les contrôleurs routiers n'ont plus le droit d'intervenir sur leur réseau d'ici la fin du processus visant à les munir d'armes à feu. La transition doit prendre fin d'ici l'an prochain. Voilà, c'est complet pour tous les détails et autres nouvelles. 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
22: Ella Langley, c'est probablement une des meilleures prises de festival qui a été faite dans l'Est du Canada. Elle était à Ottawa, au Blues Fest, là. La foule monstre, je pense qu'ils ont battu leur propre record.
23: Ah,
22: puis
23: ouais.
22: Écoute, ça se poursuit pour elle, ça va vraiment bien son affaire.
23: Eh mon Dieu, ben oui, parce qu'elle continue d'écrire l'histoire avec sa chanson Houston, Texas, qui maintenant totalise 15 semaines en tête du Billboard Hot 100. Houston, Texas que vous entendez sur nos ondes. Qui est-ce qu'elle vient de détrôner avec cette 15e semaine au total? Ben, elle vient de détrôner Whitney Houston avec I Will Always Love You, ce qui est énorme, et Mariah Carey avec We Belong Together. Elle devient la première artiste féminine à avoir passé, c'est l'artiste féminine qui a passé le plus de temps au sommet du Billboard avec une chanson qui n'est pas liée au temps des fêtes. Genre, okay. Mariah Carey, All I Want for Christmas Is You.
22: On est obligé de faire une catégorie hors temps des fêtes.
23: Ah, ben oui, puis dans le fond, il y a vraiment juste Mariah Carey
22: Elle s'approche drôlement là du plus grand nombre. C'est sûr que 22 semaines, ça va être dur à battre pour All I Want for Christmas Is You, mais pour une chanson régulière, elle doit être proche du record. Là.
23: Ben oui, puis ben surtout chez une femme. Mais pour l'instant, chez une femme, elle l'a battue. Là, elle a égalisé Harry Styles avec As It Was en 2022. Okay. Et ben là, faut savoir que elle a le temps d'aller chercher les 22 semaines. Là, elle est à 15, il en manque 7. Dans 14 semaines, on estime que les gens vont recommencer à écouter All I Want for Christmas Is You. Donc, elle a le temps, là, en 14 semaines, d'aller chercher 7 semaines de plus au top du palmarès du Billboard Hot 100. Mais il y a quand même des gens qui lui frôlent les fesses, et j'ai nommé Taylor Swift, qui est toujours à la deuxième place en ce moment avec sa chanson pour Toy Story 5, I Knew It, I Knew You, qui, elle, à un moment donné, l'avait dépassée, avait occupé la première position. Était revenue en deuxième. Et là, nouvelle entrée dans le palmarès. C'est vraiment énorme pour cette jeune artiste de la relève, Stella Lefty, qui grimpe au troisième rang. C'est ce que Billboard a annoncé hier avec sa chanson Boston, qu'on entend beaucoup sur TikTok cette heure.

0: ressemble à Sheryl Crow un peu.
1: Eh ben, j'aime vraiment ça. Ouais, puis elle a fait une excellente promotion sur TikTok. Ah ouais, faut lui donner Stella Lefty. Je pense une artiste à surveiller. Vous pouvez écouter Boston si ça vous chante. 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
0: Vous savez que Kesha est passé à Québec avec plus ou moins de succès, tout dépendamment. Il y a des gens qui ont aimé, d'autres moins. Bref, Kesha a une drôle collection dans la vie. Ses fans lui offrent un truc en particulier, puis elle garde ça. Mais on va le dire, c'est un peu creepy. Pensez-y. Avez-vous des drôles de collection?
1: J'ai peur.
0: Des affaires que vous gardez à la maison? Vous faites comment ça fait que je garde ça, cette affaire-là? Mais j'aime ça. Ça me fait triper de garder ça. Votre collection un peu étrange. Texto 6-12-13. Marie-Lou, Train, Bruises.

0: 639 Saguenay-Lac-Saint-Jean. La chanteuse Keisha était en entrevue il y a quelques semaines. Alors, elle fait une tournée de festival cet été. On l'a vu au Festival Été de Québec. Puis, elle s'est fait... elle a raconté que elle se faisait donner toutes sortes d'affaires par des fans. Mais il y a eu une affaire qui est devenue comme un... Comment je peux dire bien ça? Comme une tradition. Et les fans, ça s'est dit, ça se sait. Les fans lui offrent leurs dents. Alors, des dents de lait. Probablement qu'il y a quelques très crinqués qui ont donné des dents d'adultes.
1: Des dents de sagesse.
0: Des dents de sagesse, oui. Ben oui, mais là, c'est intéressant parce que des dents de sagesse, ça peut faire des belles affaires avec des grosses affaires avec ça. Parce que Keisha, elle conserve toutes les dents qui lui sont offertes par ses fans. Puis elle s'est même fait des bijoux puis des accessoires avec ça. Elle s'est fait des boucles d'oreilles, une ceinture. Il y a une couronne qui a été faite avec des dents. Aussi, elle dit qu'elle en a un petit peu partout, qu'elle garde ça dans ses bocaux. Un petit peu partout.
1: Un petit peu partout. C'est dégoûtant.
0: Ouais. Elle dit qu'elle collectionne des dents en général. T'sais, genre, elle a des dents de chat, de ses chats à elle, des dents de sagesse, de ses chatons. Elle collectionne tout ça. Tout plein de dents. C'est un peu bizarre, hein?
1: C'est vraiment bizarre.
0: Tu trouves ça bizarre,
1: oh
0: aussi?
1: Oh my God. Ouais. Mais non.
0: Mais moi, je comprends pas d'où ça vient le trip de tu sais, tu donnes tes dents à une vedette.
1: Hey, non. Tu sais, je comprends, tu sais, les mamans, les papas, les parents, qui gardent les dents de lait ou sous la première dent de lait de leur enfant qui a perdu.
0: T'sais. Ouais. Ça, mais quand ton enfant a 33 ans, moi, je pense que tu peux t'en débarrasser, c'est pas grave.
1: Moi, je pense que c'est, anyway, crime, ça se décompose-tu? Ça prend du temps? Je sais pas.
0: Non, ça reste là, ça.
1: Ah, c'est pire, ça perdure dans le temps. Elle va pouvoir léguer ça, cette collection de dents, c'est dégoûtant. Mais non, c'est complètement bizarre. Tout ce qui est humain, là, tu sais, garder des choses humaines, là, ça, des cheveux.
0: Les cheveux? Comme la petite couette blonde là, quand tu étais bébé. Là. Ça,
1: la petite couette blonde, on l'a encore.
0: Bon.
1: C'est le signet de ma mère dans un Ziploc. Ma petite couette blonde, c'est son signet.
0: Bon, au moins, ça sert, on va se dire ça.
1: Mais oui, elle est utile. Elle l'oublie jamais.
0: Moi, je pense que c'est dans mon livre de bébé. Là. Je trouve que c'est bien correct, ben non, c'est à sa place.
1: C'est pas celle de bébé, c'est celle que je m'étais coupée à 6 ans.
0: Ah.
1: Puis elle l'avait trouvée dans la poubelle.
0: Non.
1: Puis elle a fait Léa.
0: Elle a décidé de la garder.
1: C'est la seule blonde entre les deux filles.
0: Ah. C'est toi.
1: Ouais.
0: T'as fait ça de couper les cheveux,
1: j'ai souvent fait ça, me faire des coupettes, là, en tout cas. Mais, ouais, ok. Les dents, là, dégoûtant. Okay. Dégoûtant.
0: As-tu déjà fait des collections dans la vie? T'as-tu déjà collectionné des affaires?
1: Non.
0: Non?
1: Non, pis ça ne m'a... Ah! Bon, je sais pas. C'était-tu juste un intérêt qui était vraiment présent? Les petites autos, les Hot Wheels. Moi, je capotais là-dessus.
0: Sérieux?
1: Je jouais aux petites autos.
0: T'en avais combien, à peu près?
1: J'ai 30, 40.
0: Oh, je sais,
1: j'en avais beaucoup. J'avais mes favorites, là. Pis tu sais, on allait au parc, puis des fois, il y en avait qui étaient là, qui restaient, qui traînaient. Je partais avec. T'sais, j'étais vraiment contente d'en avoir une nouvelle. Puis tu sais, moi, je jouais pas tant avec, autant que les parquer bien comme faut, puis juste les regarder.
0: OK.
1: Puis les faire rouler dans les lignes sur mon petit tapis. Tu sais, c'était pas...
0: Dans les lignes.
1: Dans les... Je faisais mes stars.
0: Cordées au millimètre près.
1: Ouais. On peut peut-être appeler ça une collection de ses bords.
0: On peut peut-être appeler ça un toc aussi.
1: Un toc peut-être. Une enfant tellement plate, elle veut pas jouer, elle fait juste corder ses shorts.
0: Moi, je collectionne pas grand-chose.
1: Pourquoi?
0: Je ne sais pas. Ça, tu sais, j'ai essayé de faire une collection de timbres. Après 15 minutes, j'étais tanné. Non, je collectionne rien, pas vraiment. Je trouve, je sais pas. J'ai pas tant d'intérêt. Probablement que ma blonde dirait que je collectionne les lunettes soleil. Là, ça, j'en ai vraiment beaucoup. Je me tanne très rapidement.
1: Okay.
0: Puis l'autre affaire aussi, c'est que je suis un peu freak. Dès qu'il y a une petite graphique dans la vitre, c'est fini.
1: Ok.
0: S'il y a une petite graphique dans la vitre, c'est fini. Puis je les jette pas, je les garde.
1: Mais tu sais, les guitares, là.
0: Non, c'est pas une collection.
1: Tu pourrais te mettre à... Non, ok.
0: Oh, je pourrais, mais je trouve que ça sert à rien.
1: Ouais, c'est pas ça.
0: Je veux que ce soit fonctionnel, mon affaire. Ben, il y en a qui vont dire que 3, ça commence à être une belle collection, mais non, moi, en bas de 10, c'est pas une collection.
1: Ouais. Anyway, c'est parce qu'une collection, c'est souvent, tu regardes tes objets, là, pis...
0: Pis tu t'en sers pas.
1: Ah, ben, c'est parfait, ils sont bien beaux, mais
0: non,
1: ça me sert à quoi? Pis ça prend de la place, là, je veux dire, c'est encombrant.
0: Moi, j'aime ça me servir des affaires.
1: Voilà.
0: Fait que, tu sais, j'ai pas de collection.
1: Non.
0: J'ai plusieurs exemplaires de la même chose, mais ça sert à quoi tout le temps?
1: Ouais.
0: C'est pas là à être regardé. Est-ce que vous avez des collections, vous autres, aussi, que vous collectionnez des affaires bizarres? Si vous collectionnez des affaires bizarres, textez-nous. 6-12-13. Trembleau avec Stromae. Je trouve ça cool parce que c'est le retour de Stromae, OK? On s'est ennuyé de Stromae. On est très content de le retrouver. Puis, ça va peut-être vous faire découvrir une autre chanteuse. Trembleau, c'est quand même, tu sais, dans la famille des Charlie XCX. Puis ce genre de chanteuse-là, c'est-à-dire des stars de la pop et un peu pas propre, là. Elle est vraiment cool. Alors, ça nous fait un double fun. On découvre Trembleau et on retrouve Stromae avec des

0: Ben écoute, on va lui lever notre chapeau parce que on va se le dire, on était beaucoup de sceptiques ici parce que un jeune qui n'est pas entraîné et qui décide de traverser le parc des Laurentides à la course, quand tu sais comment tu y a de risques de blessures en course à pied quand t'en fais trop, tu te dis un marathon par jour pendant 4-5 jours, ça n'a pas de maudit bon sens. Il a traversé la réserve faunique des Laurentides, Dominique Pouliot, 19 ans, pour ramasser des fonds pour la Société canadienne du cancer. Ses grands-parents sont décédés du cancer. Mmh. Puis lui, ben ça a comme fait, OK, c'est pour ça que je vais faire ça. On vous rappelle que tout ça est parti d'un TEPA game, là. TEPA game de traverser le parc, et il l'a fait.
1: Il l'a fait, puis tu sais, le TEPA game, là, il l'a reçu en début de semaine, puis lui, le jeudi, il partait,
0: oui,
1: là.
0: Oui, c'est ça. Puis finalement, il s'est super bien organisé. Il a eu de l'aide de ses amis. Il a dormi dans le parc, il a couru le parc au grand complet, et il a ramassé 2 500 $. Ça a l'air pas si gros que ça, sauf que son objectif était à 1 000, donc il l'a beaucoup plus qu'explosé. Ouais. Il y a eu beaucoup de vues sur les réseaux sociaux. Ça a bien été sur TikTok, son affaire, puis toute la kit. Ouais. Et moi, je me félicite. Il dit qu'il a mal un peu aux chevilles. Ouais. Essentiellement, c'est ça. Pas le genre de choses qu'on recommande à tout le monde. Visiblement, il y a des belles capacités, là, Dominique.
1: Clairement, je pense que c'est un athlète de base aussi.
0: Mais il y a notre beau Simon qui remplace Cathy aujourd'hui qui a dit qu'il allait s'excuser publiquement parce que lui, il croyait pas à tout. Ben bravo, Dominique. Ouais. C'est impressionnant ce que t'as réussi à faire. Puis un beau 2 500 $ qui va aller pour la Société canadienne du cancer. David Guetta s'en vient avec Teddy Swims qui continue à faire ses tournées. Puis tu sais, c'est un régime intense, les tournées. Puis Teddy était pas full en santé. Il était pas en super santé. Et récemment, ben il s'est mis à s'entraîner. Il fait plein d'affaires. Il prend soin de lui. Il a pas l'air d'être sur l'Ozempic. Il a juste l'air de faire les bonnes affaires.
1: C'est bon,
0: et de passer un très, très bel été. Il s'en vient dans quelques instants en rouge.
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12: C'est le 28 juillet aujourd'hui, le mois achève déjà. On va passer au mois d'août rapidement à la fin de semaine. Non, mais c'est vrai, pareil, ça va vraiment, vraiment vite. J'espère que vous profitez bien de vos vacances, si c'est le cas. On est bien content de vous avoir avec nous, peu importe ce que vous faites aujourd'hui. Vous êtes dans la gang de l'été. Pour nous, on va vous donner la chance de gagner un 50$ à la fromagerie Blackburn dans la question impossible. On y joue tantôt. Et vous courez aussi la chance de gagner vos billets pour une demi-finale du festival Chansons en fête. Non, c'est pas ça, pantoute. C'est le festival la chanson de Saint-Ambroise, une chanson en fête. Même, ils ont fait un show cette année qui s'appelle...
20: Une chanson. Tu sais, question de encore plus mélanger.
12: C'est ça.
20: Mais on est dans la nostalgie.
12: Oui, exactement. Alors, vous courez la chance de gagner vos billets pour ça, en identifiant notre grande voix du jour. Et vous devenez aussi finaliste pour gagner 4 places, donc une table pour 4 au souper spectacle qui mettra en vedette la porte-parole Mélissa Bédard. Mm. OK. Alors, on a tout ça à vous donner dans la prochaine heure. On va commencer par... Ben voyons, toi, le brouillard. Hier matin, centre-ville de Chicoutimi.
20: Ouais, il était assez intense aussi sur la route là à partir du lac. Mais faites attention. Bon, aujourd'hui, ça sera une journée qui, au mercure, ne semble pas si chaude, maximum entre 22 et 24, mais on aura 30 d'humidex, là, fait que ressenti collant, on va dire comme ça.
12: En effet.
20: Bon, on prévoit des averses, un 60% de possibilité à partir de l'après-midi, risque d'orage également, mais bon, faut pas trop s'y fier parce que hier, c'est ce qu'on annonçait également, et finalement, journée majoritairement ensoleillée. Demain, même scénario. Risque d'averse, percée de soleil ici et là. Jeudi, ça sera sous les nuages, un petit peu plus chaud. Et vendredi, 28 degrés avec un gros, gros, gros soleil.
12: Excellent. On va jaser de Serge Bergeron, l'ancien maire de Roberval, qui en était à sa deuxième tentative pour être le candidat libéral du Parti libéral du Québec dans la circonscription de Roberval. Ben là, c'est fait. Donc, le 5 octobre, c'est lui qui sera sur le bulletin de vote pour les gens qui auront envie de mettre leur croix pour le Parti libéral. Il est très, très impliqué dans le parti depuis très longtemps. Là, je vous démêle les affaires. On va avoir une partielle dans Chicoutimi au fédéral. Mais cet automne, on a une élection générale partout au Québec au niveau provincial. Donc, ça se peut que ça soit un petit peu un lent dans les prochaines semaines pour Chicoutimi. D'ailleurs, c'est pas pour rien là que le Bloc québécois trouve que c'est moyen là de faire des partiels à ce temps-ci de l'année. On va s'informer avec Benoît. Il y a des milliers de jeunes qui frappent un petit mur là à la SQDC.
21: Tout à fait. Plus de 15 000 jeunes de moins de 21 ans se sont vus refuser l'accès à la SQDC dans la dernière année, selon le Journal de Montréal. Une grande majorité des refus visaient la validation de la date de naissance ou encore l'absence de pièces d'identité. En 2020, le gouvernement de la CAQ a fait passer l'âge légal pour acheter du cannabis de 18 à 21 ans pour une question de santé. Des experts craignent que les nombreux refus poussent les jeunes vers le marché noir. Maintenant, une autre noyade est malheureusement survenue hier au Québec. Une femme dans la soixantaine a été retrouvée inconsciente dans une piscine résidentielle en début de soirée à Saint-Anselme dans la région de Bellechasse. Les circonstances exactes du drame restent à éclaircir. Il s'agit donc de la 46e noyade à survenir au Québec en 2026. Ailleurs de l'actualité, la chasse à l'homme n'est toujours pas terminée du côté de Shawinigan en Mauricie. La Sûreté du Québec est toujours à la recherche de Philippe Benoît, 41 ans, suspecté du meurtre de son fils de 16 ans. Le suspect atteint de schizophrénie aurait cessé sa médication selon plusieurs sources. Voici Audrey-Anne Bilodeau, la Sûreté du Québec.
22: Il n'y a rien qui porte à croire que cet individu-là voudrait s'en prendre, par exemple, à des citoyens. On n'invite pas les gens à interagir avec M. Benoît. On ne sait pas dans quel état mental et physique il pourrait se trouver. Donc, c'est de composer le 911 immédiatement.
21: Enfin, l'analyste politique de Québécois, Elsie Lefebvre, revient en politique pour le Parti québécois. On ignore encore la circonscription où elle sera candidate. Elsie Lefebvre s'était fait élire pour le PQ en 2004 lors d'une partielle dans Laurier-Dorion. Elle était devenue du même coup la plus jeune députée de l'Assemblée nationale. nationale à seulement 25 ans. Voilà, c'est complet. Pour tous les détails et autres nouvelles, visitez le nouveau point.
12: Il a fait quelques petites apparitions ici et là, des collaborations avec du monde, oui. Mais ça fait plus que 22 ans que Stevie Wonder a pas lancé d'album.
20: Ça, je pense que ça veut dire qu'on est dû. Et bon, c'est hier, lors d'un spectacle du côté de Los Angeles, qu'il nous a annoncé qu'il y aurait un album à paraître en 2027. Dit après plus de 20 ans d'absence. Donc, nouvel album Through the Eyes of Wonder qui s'en vient en 2027. Il n'y a pas de date exacte. Et ben, ça marque les 50 ans de son album culte Songs... Oh, ça te fait-tu mal ça, Vincent?
12: Ben oui, parce que c'est la première chanson sur laquelle j'ai trippé dans la vie se retrouve sur l'album Songs in the Key of Life. Mon vinyle que j'ai de Stevie Wonder de cet album-là date d'il y a 50 ans.
20: Ben voilà. Oui, ben ça va faire 50 ans cette année pour Songs in the
12: Même
20: Key.
12: Même pas une scratch dessus, il est beau, beau, beau.
20: Ah, tu l'as bien entretenu, bravo Vincent.
12: Mon père aussi.
20: Bon, merveilleux. et ce qui est vraiment cool, pourquoi on vous parle de Songs in the Key of Life, 50e anniversaire? Ben, Stevie Wonder a promis de mettre sur son nouvel album 4 chansons qui ont été écrites à l'époque pour l'album culte paru il y a 50 ans, qui va nous dévoiler, qui va dévoiler au grand jour un peu, c'est dans le, comme Taylor Swift fait avec From the Vault, ben, là, c'est Stevie Wonder qui, 50 ans plus tard, va nous faire paraître 4 chansons qui devaient paraître sur cet album-là et beaucoup plus. Donc, voilà l'annonce qui a été faite sur scène lors d'un concert à Los Angeles. Stevie Wonder l'a annoncé comme ça, mais on n'a pas dévoilé un peu plus. Chose certaine, ça sera un moment marquant, un moment très attendu au courant de la prochaine année. Ce nouvel album apparaît de Stevie Wonder, Through the Eyes of Wonder. Un peu beaucoup passionnément dès 15h55 aujourd'hui sur les ondes de Rouge. Phil Roy sera accompagné de ses pétales. Léa Streleski et Justin Morissette. J'ai l'impression que ça va déraper dans ce show-là aujourd'hui.
12: Dis-moi pas que t'as trouvé des beaux spotheads pour nous autres.
20: Vincent, il y a du bonbon. Vraiment, et du crunchy. Ouf! Ben oui, le meilleur de Spotted, c'est ce que je vous présente dans mon Ella Léa.
12: Cool. Tones and I est avec David Guetta et un Teddy Swims qui pète le feu cet été. Il est vraiment, vraiment, vraiment de bonne humeur et en forme. Gone, gone, gone à Rouge. Oui, bon.

0: Allô.
1: Je sais pas si pour vous autres c'est une passion, peut-être que vous commentez de temps en temps, peut-être que vous aimez juste ça aller wearer sur les spotted. Oh. Des fois c'est décourageant, d'autres fois c'est bien divertissant.
2: Oh, oui.
1: Léa t'aime bien ça aller fouiller.
2: J'aime tellement ça. Puis pour vrai là, c'est même pas que j'y vais, c'est qu'ils viennent à moi.
1: Et ça, pour ils viennent à moi. Dessus, sont bons, hein?
2: Et tu sais, puis avec l'algorithme évidemment, plus il y a de réactions, plus ils viennent à moi. Je peux pas dire que c'est un grand travail de recherche que j'ai fait parce que c'est tellement accessible. Je vous ai retracé les meilleurs spotted de la région et aujourd'hui je vous les lis et je les commente. Surtout je réponds, ok. Bon. Premier spotted. Spotted à la ferme, dont je ne vais pas nommer le nom. Je vais cueillir des fraises avec mes fils de 2 et 7 ans. La madame arrive et commence à dire que si mon fils n'arrête pas d'arracher les petits bouts de feuilles, là, les petits plants là, qui viennent avec la fraise,
1: ouais,
2: va falloir quitter. J'ai donc dit, voyons, c'est pas ça le but de cueillir des plantes puis des fraises. Elle me dit, non, seulement la fraise, pas le plant qui vient avec. Franchement, là, la madame est bien fâchée. Tu vas en replanter l'année prochaine, ça change quoi qu'on tire dessus? Tu vas ouvrir ta ferme au public, me semble que si ça vient avec, mon fils a le droit de se faire du plaisir. Il développe ses sens à 7 ans, c'est très normal. Quand on va cueillir des fraises...
1: Tu cueilles la fraise.
2: Faut faire preuve de minutie, hein? C'est ça, développer ses sens.
1: Tu laisses la petite feuille, c'est tout.
2: Voilà. Fait que prochaine fois, si jamais là tu veux des fraises, là... sont en spécial au Super C cette semaine.
1: C'est c'est une bonne idée.
2: Okay?
1: Parce que aller faire de l'autocueillette, c'est pas en mode j'ai le doigt, ça.
2: Non, c'est ça. Tu te fais chier toi pis tu te fais chier les autres, on dirait. Bon, right. Prochain spotted. Spotted au malpropre irrespectueux de la nature qui était stationné au parc à chiens à Chicoutimi-Nord dans son aile entre-grise. Tes canettes, garde-les donc dans ton char au lieu de les garrocher dans le bois.
1: Oh.
2: C'est jeune puis même pas consciencieux de l'environnement. Ouh. Et toi,

0: pluviaux pour ça. Deux, tu devrais pas mourir de sécheresse.
1: Hey, mais c'est bizarre, ça.
0: C'est peut-être un scam.
1: On n'a pas le droit de récolter de l'eau de puits.
0: Je sais pas comment il a récolté non plus, là.
1: Ah, ouais, c'est ça.
0: Ouais. Bon.
1: Il y a ce bout-là.
0: Les polices qui vont chercher leur quota à la fin du chiffre dans le champ en avant de Rio Tinto ou dans le cours du Théâtre Palace Arvida pour pogner les pauvres travailleurs en retard qui dépassent la limite de 5 km/h à 6h30 le matin. Sérieux, vous êtes malaisant puis tellement prévisible. Des vrais petits ramasseurs de fonds pour la ville en gros F-150 à 90 000 $. Quelle farce incroyable! Ce que je retiens de ton spot-in, OK? Les pauvres travailleurs en retard. Petite astuce. Tu peux mettre ton cadran 5 minutes plus tôt. Tout va bien aller. On dirait presque qu'il n'y a pas de victimisation dans cette spot-là. M'en vais à l'expo agricole avec mes 3 enfants.
1: Oh.
0: Rendu dans l'aréna, il y a un kiosque pour enfants plein de jouets. Pour enfants et à travers, il y a des pénis. Des gros pis des petits. Ma fille de 10 ans qui se cache les yeux, mes deux autres avec une face de dégoût et moi-même aussi. Sérieux, tu peux pas les vendre ailleurs, tes organes génitaux? C'est assez suspicieux de vendre des pénis à une clientèle d'enfants. Il y en a réellement qui ont jugé bon de faire de la pièce avec les familles en vendant ça. Ça me fait juste rire, j'ai rien à dire.
1: C'est juste weird.
0: Ça, c'est bizarre, mais...
1: Quelle drôle de collection d'objets dans un kiosque
0: une
1: pour enfants.
0: Agricole.
2: Oui, il y a ça aussi.
0: C'est peut-être un bœuf, une vache. OK, ça, c'est mon préféré. Je l'ai gardé pour la fin. J'en reviens pas. J'étais à l'épicerie à Chicoutimi-Nord et j'ai vu une dame âgée ouvrir le pot de Cheese Whiz, mettre son doigt dedans et lécher son doigt et refermer le pot. Je lui ai dit que ça se faisait pas, qu'elle a mis son doigt dedans. Elle devrait donc l'acheter. Elle se met en défensive et me dit de me mêler de mes affaires et qu'au prix qu'on paye notre bouffe, c'est normal de goûter avant d'acheter. J'avais vu ça. Si je me mets à goûter tout ce que je vais acheter, ben je vais avoir le ventre rempli avant de rendre en caisse. Méchante folle. Bon, OK. Avis d'intérêt public à la suite de ce spot-in. Deux options s'offrent à vous, tout le monde. Soit vous achetez votre cheese whiz puis vous le watchez bien comme faut, ou... Vous passez au petit crémeux de Boivin. Il est meilleur en plus.
1: Ouais, ça veut pas dire que le monde n'y auront pas goûté. Hey, c'est bizarre ça là, ça y est.
0: C'est... T'imagines-tu, tu te retournes en tête puis tu vois une madame...
1: Quel comportement étrange.
0: Elle avait une rage de cheese whiz.
1: Oh oui, une grosse rage. Ça vous tente de découvrir qui sera notre grande voix du jour? Si vous découvrez quel chanteur ou chanteuse, on va vous faire jouer le petit extrait. Si vous la découvrez, vous pouvez gagner votre paire de billets pour une demi-finale au Festival de la chanson de Saint-Ambroise et vous devenez finaliste pour gagner une table pour 4 pour le souper-spectacle avec Mélissa Bédard qui aura lieu au cours du festival. Vous textez « Voix » au 6-12-13 dès maintenant pendant qu'on écoute un gars qui en a toute une à part ça, Barnev avec « J'essaie d'oublier » à Rouge.

0: Marnève avec j'essaie d'oublier au 96.9 Rouge, un peu de soul. C'est cool, j'aime pas ça, cette petite chanson-là, c'est trippant. C'est un gars qui a une très, très grande voix et on va chercher d'autres grandes voix pour vous donner la chance de gagner votre place en demi-finale pour aller voir les demi-finales du Festival de la chanson de Saint-Ambroise et en même temps, vous devenez finaliste pour gagner une table pour 4 personnes pour le souper-spectacle qui aura lieu en compagnie de Mélissa Bédard. On va aller jaser avec Guy ce matin. Salut Guy!
1: Salut!
0: Allô Guy, ça va bien?
1: Oui!
0: Excellent. Guy, on va te jouer un extrait d'un chanteur ou d'une chanteuse qui a une grande voix. Une voix qui porte, qui perce, qui est marquante. Et si tu découvres qui est le chanteur ou la chanteuse, ben tu gagnes ta paire de billets et t'es finaliste pour le Grand Prix. Ça marche?
1: Oui, ça marche.
0: Il va y avoir un choix de réponse après l'extrait. Voici ton extrait. Ça nous arrive.
2: OK. Alors, Guy, est-ce que la personne qu'on vient d'entendre, c'est soit Mario Pelcha, est-ce que c'est B, Bruno Pelletier, ou est-ce que c'est C, Jérôme Couture ou Jay Kutcher?
1: C'est Mario Pelcha.
0: Ouais, ça t'appelait ça! C'est Mario Pelcha. Donc, tu seras d'une des demi-finales du Festival de la chanson de Saint-Ambroise. Puis, vendredi, tu pourrais gagner une table pour 4 personnes avec pour aller voir le super spectacle avec Mélissa Bédard. Ça va te faire de quoi? De le fun à faire au cours de l'été. Ça marche, Guy?
1: Hey, super! Merci beaucoup!
0: Salut,
1: content de vous écouter!
0: Hey, nous autres, on est content de t'avoir avec nous autres. On te souhaite une très, très belle journée. On va jouer à la question impossible dans les prochaines minutes. Puis si ça vous tente, on rejoue à ça demain matin. Mm-hmm. Pas plus compliqué que ça. Scooter Gas! Avec Ricardo au 96.9 Rouge, il est 7h16. On vous souhaite un bon début de journée. Chaud et

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1: Si on vous accompagne parce que vous allez au boulot ce matin, lâchez pas. C'est vrai que c'est rough un peu des fois quand tout le monde a l'air d'être en vacances autour de nous. On lâche pas, OK? On est tous capables. On passe à travers.
2: Ouais.
1: Vous allez peut-être en avoir très, très bientôt. Ben, ça va juste être le fun de retrouver tout le monde au boulot qui vont revenir de ses vacances dans les prochaines semaines. OK. Sinon, peut-être que ce matin, vous êtes en train de pacter l'auto ou vous êtes déjà en route pour vous installer sur le bord de la plage parce que là, vous vous êtes dit... À 30 degrés de ressenti, ça va valoir la peine d'y aller. Puis on s'en fout s'il va y avoir une petite averse ici et là.
2: Yeah.
1: Hey, hier, là, ceux qui sont enfermés en dedans ou qui ont prévu d'aller faire juste des commissions dans leur journée en ont raté une mousseuse de belle. Là.
2: C'est triste. Ben oui. C'est triste. Faut pas oublier, tu sais, il y a un pourcentage pour quelque chose, là. 60% de possibilité d'averse. C'est ce qu'on prévoyait hier. C'est ce qu'on prévoit encore aujourd'hui. Et, ben, faut pas trop suffire parce que hier, finalement, ça a été une très, très belle journée. Bien ensoleillée. On aura droit à un ciel dégagé. Les possibilités d'averse d'orage, sont en vigueur que pour cet après-midi. Demain, par contre, bon, ce sont des averses qui seront prévues dans la région, du moins au lac. Saguenay, on aura quelques percées de soleil, mais chose certaine, c'est une journée très humide aujourd'hui. 24 au thermomètre en maximum, mais 30 de ressenti, là, c'est le feeling qu'on aura aujourd'hui.
1: Journée vraiment pas facile pour la famille de l'homme qui est tombé à l'eau au parc Rivière-du-Moulin. On a identifié son corps, on l'a retrouvé vers les 10 heures hier, tout près de la passerelle du chemin des Cascades. Ça, c'est vraiment là, l'endroit où tout le monde, le sentier des Rapides, c'est là où tout le monde va au parc Rivière-du-Moulin. Là. C'est la section entre l'endroit où la rivière est vraiment tranquille et où il y a les rapides avec la petite passerelle. À peu près tout le monde qui est passé au parc Rivière-du-Moulin est déjà allé là. C'est déjà approché de l'eau.
2: Mm-hmm.
1: Faites ça quand les enfants étaient petits. Bad luck. Il a glissé. Il est tombé à l'eau. Une bien triste histoire qui nous rappelle d'être encore super prudent quand on va sur le bord des cours d'eau. Même si on est habitué, même si on le fait régulièrement, qu'on sait nager, peu importe. Faut tout le temps être... C'est une petite coche plus vigilant que d'habitude. Et il y en a une Canadienne qui a été arrêtée pour espionnage, Benoît.
3: Oui, une Canadienne d'origine chinoise qui travaillait comme stagiaire à l'OTAN a été arrêtée pour espionnage samedi. Les autorités belges la suspectent de travailler pour le compte d'une organisation criminelle. Il est peu probable qu'elle ait eu accès à des informations top secret. Ottawa a promis néanmoins de faire la lumière sur toute cette affaire. En France maintenant, les feux de forêt continuent d'inquiéter les autorités, particulièrement dans la région de Bordeaux. Plus de 250 000 personnes ont été évacuées dans le secteur. Le président français Emmanuel Macron exhorte les pompiers à rester unis. Il a indiqué que le travail était loin d'être terminé.
4: On va continuer d'apporter la bonne réponse sous l'autorité de la préfète, des autorités sanitaires locales, des expertises avec tous nos soignants qui sont là, mais de protéger les plus vulnérables, d'apporter les équipements pour tous les plus vulnérables. Et l'autre, c'est le suivi psychologique.
3: Chez nous, la situation reste préoccupante en Ontario, au Manitoba et en Colombie-Britannique. Ailleurs de l'actualité, un urgentologue sur 10 quitterait la pratique en raison des conditions actuelles du système, selon une étude du Canadian Medical Association Journal. Le manque de ressources, les heures de travail et les attentes irréelles expliqueraient la situation. Parmi les urgentologues qui accepteraient de rester, 20% ont pris congé et 45% ont décidé de réduire leurs horaires de travail. Le temps moyen d'un séjour à l'urgence au Québec était d'un peu moins de 17 heures pour l'année 2025-2026. Enfin, un chauffeur de camion a reçu une amende salée de 1 600 $ pour avoir reculé sur l'autoroute 20 à la hauteur de Saint-Mathieu-de-Belleuil vers 18h vendredi. Il avait manqué la sortie de la pesée routière avec sa citerne remplie de dioxyde de carbone liquide. Son permis de conduire a été suspendu pour 7 jours. Les contrôleurs routiers n'ont plus le droit d'intervenir sur leur réseau d'ici la fin du processus visant à les munir d'armes à feu. La transition doit prendre fin d'ici l'an prochain. Voilà, c'est complet pour tous les détails et autres nouvelles. Visitez lenouveau.info.
1: J'ai-tu bien compris qu'il avait décidé de reculer sur l'autoroute?
2: J'ai vu la vidéo, Vincent. C'est hilarant. tous les poids lourds se dirigent vers la pesée. Lui, tu vois qu'il ralentit. Il recule.
1: Il recule sur l'autoroute.
2: C'est achalandé, là, dans le coin de la 20, à Belleuil. Il y a du monde, là. C'est fou, hein?
1: Quel drôle d'été. On va parler d'angine de poitrine, tant qu'à parler d'affaires drôles. Angine de poitrine, il faut qu'ils sortent leur passeport. Ils ont occupé.
2: Ouais.
1: Il y a beaucoup d'étampes dedans.
2: Beaucoup d'étampes. En fait, là, il faut qu'ils sortent, mais ils viennent juste de le sortir. Il était au Japon il y a deux jours dans le cadre du Fuji Rock Festival. Ils ont fait fureur et bientôt, bon, ils s'entraînent, ben, en fait, ils se lancent là, vers une tournée qui sera plus du côté des États-Unis, ouest canadien. Mais juste avant, ils vont accomplir un dernier mandat. Parce que malgré l'ampleur du projet, malgré l'ampleur du groupe, Engine de Poitrine reste vraiment fidèle et honore vraiment bon les salles qu'ils ont remplies, les concerts qui étaient déjà planifiés, et ce bien avant le gros
1: avant
2: buzz.
1: Le buzz.
2: Et là, ça sera le 3 août prochain, lundi prochain, du côté de Saint-Fabien, qui est une municipalité au sud de Rimouski, ouais. Au Vieux Théâtre, ils vont performer devant, attention, 286 personnes. Et là, on est à guichet fermé, on s'entend, là, c'est complet. Les billets qui se sont envolés en 1 minute 17 secondes. Ce qui a vraiment étonné l'organisation du Vieux Théâtre de Saint-Fabien, c'est qu'il n'y a pas eu de revente. Ils n'ont pas eu connaissance que, bon, des billets se sont revendus.
1: Tout le monde n'essaie pas de faire de l'argent avec ça. C'est
2: exactement.
1: Les fans qui ont les billets même.
2: C'est les fans qui les ont achetés. Puis, fans ou pas, tout le monde veut vraiment assister à un spectacle d'Engine de Poitrine. Tant mieux, c'est encore accessible. Et on en parlait tantôt à quel point c'est beau de voir que, ben, ils ont pris des engagements. Ils les respectent.
1: Oui.
2: Ils pourraient surtout faire beaucoup plus d'argent s'ils décidaient de changer. Là.
1: La rumeur, c'était qu'ils avaient joué leur été à peu près à 10% de la valeur.
2: C'est fou,
1: les contrats qui avaient été bookés l'année passée, 10% moins cher, à 10% de ce qu'ils auraient pu charger véritablement pour l'été.
2: Je pense que ça prouve à quel point aussi ils font pour le trip, puis pour le fun, puis parce que c'est des passionnés. Ah, oh, je suis allée chercher, comment on disait, Engine de Poitrine en japonais. C'est parce que là, ils reviennent du Japon, là. Là-bas, ils les appelaient Kyoshiso. Voilà. Sinon, ils sont...
1: Tu es close avec son accent japonais?
2: Oui.
1: Les yeux qui ont
2: été tirés.
1: C'est
2: ça. Oui, c'est ça. Je dis tellement, c'est ça, c'est pas bonne affaire. Bon, en fin de semaine, ils seront du côté du Rhode Island. Aux États-Unis, c'est complet. Ils seront à Denver deux semaines plus tard. Au Colorado, c'est complet aussi. Dans l'Ouest canadien, dans l'Ouest des États-Unis, à la fin août, c'est pas complet encore. Chose certaine, en octobre, du côté de Paris, c'est complet. En novembre, à Toronto, la salle qui est complète
1: quand
2: également.
1: Même.
2: Ça va extrêmement bien pour Engine de Poitrine.
1: C'est très le fun. Ça vous tente-tu d'aller faire un tour à Fromagerie Blackburn? J'imagine que si je vous dis ça, vous dites, ouais, probablement. Surtout si tu me gardes puis tu me donnes 50 piastres.
2: Ben oui.
1: C'est ce qu'on va faire dans la question impossible. Vous voulez jouer avec nous? C'est le temps.
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0: À 7h30 ce matin, on joue à la question impossible pour vous offrir 50$ à la fromagerie Blackburn à Jonquière.
1: 42% des femmes affirment qu'un homme ne devrait jamais porter ceci au travail. De quoi s'agit-il? OK, en fait, je vais m'auto-tester.
0: Je viens de voir la réponse. Bonne chance.
1: Mais il y a des gens qui l'ont.
0: Ouais?
1: Je sais pas comment c'est possible.
0: Non, moi non plus.
1: Bon, des crocs.
0: Au boulot?
1: Au boulot, ça dépend quel boulot, mais c'est moyen. Une camisole. Tu sais, genre, une camisole loose d'été.
0: Non, non, dis ça, pas à job.
1: Moi, là...
0: Ça, je suis d'accord, c'est... Non.
1: On dirait que j'ai un malaise avec toutes les camisoles. Peu importe le contexte.
0: Ah ouais?
1: J'aime pas ça.
0: Moi, ça me dérange pas... Ça me dérange pas, mais à job, quand même pas. Moi, j'aime ça, mais dans la maison, je suis quasiment tout le temps en camisole l'été, là.
1: OK. Quel genre de camisole, hein?
0: Bon, une camisole de plage.
1: OK. Ils descendent-tu bas? C'est côté. Moi, c'est quand ils descendent trop bas.
0: Ça, c'est très « je vais au gym ».
1: Oui, exact. Bon, OK. Des bas blancs. Moi, ça me dérange pas, les bas blancs. C'est revenu à mode, là.
0: Oui, c'est revenu.
1: Des shorts.
0: Moi, je suis pas très fan de shorts au boulot. Faut qu'il fasse chaud en tabarouette le matin, là. Il faut qu'il fasse plus que 25 le matin que je me décide à me mettre en short.
1: Ouais. Mais je trouve que c'est beau. Tu sais, il y a des belles, il y a des belles
0: shorts. Oui, non, c'est pas ça. J'aime pas ça. Moi.
1: OK. Des jogging. Oh là, là. Des jogging.
0: En sport, non.
1: Encore une fois, ça dépend de la job. Mais des jogging.
0: Même à ça. Tu travailles pas d'un gym.
1: À moins d'être propre et dû, là, c'est ça.
0: C'est ça.
1: Ce ne sont pas les bonnes réponses. Je vous répète la question. 42% des femmes affirment qu'un homme ne devrait jamais porter ceci au travail. Qu'est-ce qu'on cherche?
0: OK, vous pouvez nous texter au 6-12-13. Vous pouvez y aller via le micro sur iHeartRadio. Nous envoyer votre petit message vocal. 690-23-49-1-800-463-7919 et le 6-12-13, c'est 50$ à la fromagerie Blackburn à Jonquière qu'on vous offre. 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Rosé, en compagnie de Bruno Mars, c'est APT à Rouge.

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1: Tellement. C'est pas d'aller là aussi.
0: Ah oui?
1: Donc, la question aujourd'hui. Go. 42% des femmes affirment qu'un homme ne devrait jamais porter ceci au travail. On a reçu une casquette. Je comprends. Encore une fois, ça dépend du contexte.
0: Ça dépend tellement des milieux de travail. Là.
1: À vous?
0: On va en parler tantôt, mais tu sais, ça dépend tellement.
1: Ouais. On a même reçu une cravate. Mais ça dépend du travail. Mais moi, je trouve que c'est très approprié. Je trouve ça trop mignon. Mais...
0: Cravate au dépanneur.
1: C'est un peu intense. Le pompiste qui a sa cravate, vous aimeriez ça, pour ça. Un bas de maillot en guise de short. Là.
0: Non.
1: Là, on dépasse les bords.
0: Non.
1: Ça se peut pas. OK. Aujourd'hui, ce matin, c'est Marie-Ève qui a la bonne réponse, qui est au bout du fil.
0: Salut Marie-Ève, allô, comment ça va?
2: Allô.
0: Hey, on est content de te parler ce matin, Marie-Ève. On va te donner la chance de
2: répondre.
0: Cool. On va te donner la chance de répondre à la question impossible. On va peut-être te donner, en fait, on va te donner un 50$ à la fromagerie Blackburn.
1: Alors, Marie-Ève, je te repose la question. 42% des femmes affirment qu'un homme ne devrait jamais porter ceci au travail. Qu'est-ce qu'on cherchait?
2: Une veste sans manches.
1: Une veste?
2: C'est non.
1: Ah!
0: Hein?
1: Ah, OK, mais ça...
0: Non, mais quel genre de veste sans manches? Explique-moi ça, là.
2: Ben, tu sais, il y a des gars, des fois, là, moi, je suis hygiéniste dentaire. Fait que des fois, j'ai des patients aussi, c'est ça, là, dans le cadre de mon travail.
0: Ouais. Mm-hmm.
2: Mais tu sais, ils coupent leurs manches de chemise.
1: Ah! Oh.
2: Okay. Ça, c'est non.
0: Ah. OK, mais genre, pas un T-shirt en dessous, là.
2: Non.
0: Ils ont le bras à l'air comme une camille, mais c'est une chemise.
2: Oui, c'est ça. Surtout s'ils ont des espèces de petites formes. Tu sais, des fois, il y a des lettres, des mots, des formes qu'on sait pas trop où ils ont acheté ça.
0: Oui.
2: Ça, c'est long.
0: Je vois de quoi tu parles.
1: Oh, j'aime ça, ça vient du cœur.
0: J'ai quelques boutiques de Place du Royaume en tête. Là, je les mentionnerai pas. Mais je vois de quoi tu parles.
1: Oh,
0: en effet.
1: Marie-Ève.
0: OK, oui.
1: On t'en souhaite pas aujourd'hui.
0: C'est
1: là.
0: Une place où tu peux acheter des jeans avec beaucoup trop de lignes de délavé.
1: Oh,
0: c'est
1: oh,
0: ça,
2: oui,
0: hein?
2: Oui, c'est ça.
0: OK, ça marche.
2: Exact.
0: Oh, OK, je vais te catcher, là. Parce que moi, avant ça, je pensais, tu sais, la petite veste sans manche, genre de motard en cuir, là. Je peux comprendre que ça, tu veux pas voir ça à job, mais je viens de catcher ton affaire. OK, c'est bon. Hey, tu mérites ton 50$ à la fromagerie Blackburn juste pour l'explication que t'en as donnée.
2: Merci.
0: Salut,
1: bonne
0: Maria.
1: Journée.
2: Bonne journée à vous.
0: Passez une belle journée. Qu'est-ce que vous trouvez que ça fait pas là au boulot? Là? Qu'est-ce qu'on devrait jamais avoir le droit de mettre à job? OK? Texto 6-12-13. Je sens que ça, c'est le genre d'affaires qui... C'est ça. On va en jaser, mais on risque d'avoir des bons exemples. OK? Est-ce qu'il y a des trucs que vous jugez que ça se met pas au travail? Après Mika et Clément Jacques avec Marie-Mé et son super hit Picture a donné quelques bonnes prestations dans l'été chez nous. On va en jaser dans quelques minutes. 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

0: Mika avec C'est la vie au 96.9 Rouge. On twist la question impossible. On vient sur les vêtements qu'on devrait pas pouvoir porter au boulot, OK? Selon vous, y a-t-il des affaires qu'on devrait pas avoir le droit de porter au boulot? La réponse de la question impossible, c'était une veste sans manches. Mais ce que je comprends, c'est que c'était une veste sans manches avec rien en dessous. Moi, l'image que j'ai d'une veste sans manches, c'est une petite veste que tu as par-dessus une chemise ou par-dessus un t-shirt ou quelque chose de ce genre-là, tu sais. Ça fait un peu cowboy ou ça fait un peu motard ou ça fait un peu gars de plein air, là, si t'as une petite veste, tu sais, pof, là.
1: Oui.
0: Ce genre de choses-là. Mais c'est pas de ça qu'on parlait, là, visiblement. Non, c'était vraiment la veste sans manches, mais avec les bras nus. Alors, ça, pour un gars, visiblement, ça passe pas. Pour une fille, blouse sans manches, l'été...
1: Ça va.
0: Moi, ça me dérange pas.
1: Non, c'est vrai.
0: Pas de problème. Ben, la veste sans manches, pour un gars, ça me dérange moyen, mais c'est un peu l'équivalent de la camisole, puis la camisole, ça semblait pas passer ben tantôt.
1: Ça passe chez les filles, mais pas chez les hommes.
0: Non, mais tu sais, une camisole style sport, il y a bien des gyms que t'as même plus le droit de mettre ça.
1: Ah!
0: Certains gyms où on suggère le port du t-shirt, puis que la camisole, tu devrais pas mettre ça, parce que là, t'exposes tous tes gros bras, puis il y avait comme une culture qui venait avec la camisole. Okay. Il y a certains endroits où c'est pas un gym pour toi si tu es un porteur de camisole. Avec les méga pipes. Là,
1: mais en même temps, je trouve qu'un chandail, ça fait tellement un beau bras. Tu sais, quand tu vois le chandail finir au milieu du muscle, en tout cas, je trouve que ça fait beau, mais c'est vraiment une opinion personnelle, ça pourra pas.
0: est-ce qu'il y en a, toi, des places, pas des places, mais des affaires, tu te dis, moi, non, un collègue arriverait à briller de même, ça ferait pas?
1: Moi, c'est vraiment les camisoles, puis c'est triste parce que c'est complètement un double standard. Pourquoi je trouve ça beau chez une femme, mais on dirait que je suis un gars, pas ça m'écœure, mais genre, je te vois arriver avec ça au travail, puis je suis comme... Ah non. On dirait, j'aime pas ça. J'aime pas les camisoles d'hommes. C'est peut-être parce que dans mon entourage, j'ai grandi avec aucun homme qui portait des camisoles. Fait que je suis peut-être comme pas encore désensibilisée à ça. Mais moi, une camisole, c'est non.
0: Stéphanie vient de m'écrire, pis elle dit, nous autres, on n'a pas le droit de mettre des jeans au boulot.
1: Ouais.
0: Ça, là, je serais vraiment malheureux.
1: J'ai déjà un emploi, c'est en pharmacie, tu sais, en laboratoire, je veux dire, c'est évident, là, t'as pas le droit de mettre des jeans,
0: pourquoi?
1: Mais je sais pas pourquoi le denim...
0: Le jeans, le denim en 2026, c'est l'affaire la plus commune du monde, là.
1: Ben, exact. Je comprends pas pourquoi on le démonise, tu sais, tu sens que... Puis, tu sais, il y a des places, là,
0: Est-ce que ça fait relâcher? Ça fait pas sérieux?
1: Il y a tellement des beaux jeans.
0: Fini, ce temps-là.
1: Il y a des jeans qui sont tellement propres. Il y a des... Je veux dire, je comprends une paire de culottes déchirées. Là, c'est ça, j'en conviens, mais je trouve que le denain, on le démonise surtout, puis c'est comme si c'était un manque de professionnalisme. Je pense pas que ça soit ça, pas du tout. Moi, ça m'énerve.
0: Je peux comprendre que c'est pas dans le mode dress code, là, tu sais, vraiment le pantalon qui est dans un tissu qui ne fait pas cowboy finalement. Je sais pas, je comprends pas non plus. On dirait que c'est
1: tellement
0: des beaux maintenant. On dirait que ça peut passer date, là,
1: oui,
0: sur cette affaire là.
1: Je pense aussi.
0: Dans la catégorie pantalon.
1: Ouais.
0: Et ça, je pense que c'est de plus en plus controversé.
1: Ouais.
0: Le legging.
1: Ah oui!
0: OK, tu sais, mettons là, le Lululemon, là, que tu payes 110$ le legging.
1: Eh oui.
0: OK? L'année passée, quand on était allé à New York, là, je veux dire, toutes les filles dans le quartier où on habitait, toutes les filles, mettaient ça, étaient habillées comme ça et genre revenaient du bureau et étaient en kit de yoga. Là.
1: Ben, ils
0: étaient peut-être passés au yoga entre les deux, là, mais à l'heure du retour à la maison, beaucoup de gens avaient le legging au bureau. Ça, c'est oui ou c'est non? Pantalon moulable, les gars, là.
1: Ça dépend avec quoi, mais le legging, tu vois, a été démocratisé, lui. Ben, okay. À mon emploi, j'avais le droit de porter des leggings avec, tu sais, un chandail ou une... Mais pas les jeans. Tu sens que ça a pas de sens. Mais moi, le legging, je l'aime bien, mais ça dépend avec quoi il est agencé. Tu sais, je veux dire, legging et crop top au travail, peut-être pas, là.
0: C'est peut-être un peu intense.
1: Chandail qui cache un peu ou qui fit, là.
0: Mais on le voit, ça.
1: Mm-hmm.
0: On le voit, là.
1: Ouais.
0: Ça passe ou ça passe pas?
1: Moi, je l'aime. Ça passe.
0: OK.
1: Ça passe.
0: OK.
1: Ça dépend avec quoi. Ça dépend. Toi? Ben là, c'est ça, tu peux pas emporter, là. Ben, t'as le droit, Vincent.
0: Ça m'est arrivé, genre, deux fois de sortir de la salle de bain en legging de course pour aller faire ma course, trop de bonheur. Puis, à un moment donné, non, c'est ça, là, c'était comme, fallait que je m'en aille, là. Pendant que je cours, c'est correct. À job, juste le 32 secondes où j'étais dans le corridor, à bien
1: de
0: même.
1: En vrai, j'étais content de pas être là.
0: Ça, c'était non. Mad Gun s'en vient dans quelques instants. On vous joue ça. Don't worry, à rouge.

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26: Il sera de retour dès demain et le soleil est pas si présent que ça, mais tu sais, s'il vous plaît, ne vous enfermez pas dans la maison aujourd'hui. Peut-être que vous avez fait ça hier. Vous vous dites, ah, il annonce de la pluie, on s'enferme. On va juste faire des affaires de en dedans. Puis finalement, ben écoute, ça a duré 10 minutes, le moment où on a eu de l'eau. Le restant du temps, a fait super beau. Est-ce qu'on peut se fier à peu près à ça pour aujourd'hui?
27: Fions-nous à ça. Parce que hier, les prévisions, ben, collaient vraiment à ce qu'elles sont aujourd'hui. 60% de possibilités d'averse en après-midi du côté de Saguenay. Maximum entre 22 et 24 au thermomètre. Mais l'humidex, là, qui va quand même être assez présent, jusqu'à 30 de ressenti. Fait que ça sera une journée collante où on verra le soleil par parcimonie. Demain, même scénario. Fait que là aussi, tu sais, votre sort n'est pas scellé. On va dire comme ça. Jeudi, 25 degrés avec des nuages. Et vendredi, c'est là qu'on va retrouver une vraie journée d'été. 28 degrés sous le gros soleil dans la région.
26: J'ai une petite supplé sur mon radar. Tu sais, les petits radars de météo. Oui, là, tu vois les... Bon, moi, j'aime bien ça faire ça aussi. Avant 2 heures après-midi, là...
27: On est
26: bien, bien tranquille. Donc, profitez-en bien. Si vous avez votre journée de congé ou si vous êtes en vacances, on est content de vous avoir avec nous dans la gang de l'été. On va revenir sur une disparition qu'a tenue les policiers en haleine à Saguenay. Un monsieur de 88 ans qui vit avec la maladie d'Alzheimer. Il s'appelle Jean-Claude Deschênes. Pendant plusieurs heures, on n'avait pas de nouvelles de lui hier et heureusement, on l'a retrouvé. Tu sais, on a toutes sortes d'histoires là, un peu troublantes de ce temps-ci, là, de ce genre-là. Alors, on est bien content que celle-là se soit bien terminée. Il y a des milliers de jeunes qui s'essayent et qui frappent un mur à la SQDC.
28: Tout à fait. Plus de 15 000 jeunes de moins de 21 ans se sont vus refuser l'accès à la SQDC dans la dernière année, selon le Journal de Montréal. Une grande majorité des refus visaient la validation de la date de naissance ou encore l'absence de pièces d'identité. En 2020, le gouvernement de la CAQ a fait passer l'âge légal pour acheter du cannabis de 18 à 21 ans pour une question de santé. Des experts craignent que les nombreux refus poussent les jeunes vers le marché noir. Maintenant, une autre noyade est malheureusement survenue hier au Québec. Une femme dans la soixantaine a été retrouvée inconsciente dans une piscine résidentielle en début de soirée à Saint-Anselme dans la région de Bellechasse. Les circonstances exactes du drame restent à éclaircir. Il s'agit donc de la 46e noyade à survenir au Québec en 2026. Ailleurs de l'actualité, la chasse à l'homme n'est toujours pas terminée du côté de Shawinigan en Mauricie. La Sûreté du Québec est toujours à la recherche de Philippe Benoît, 41 ans, suspecté du meurtre de son fils de 16 ans. Le suspect atteint de schizophrénie aurait cessé sa médication selon plusieurs sources. Voici Audrey-Anne Bilodeau, la Sûreté du Québec.
1: Il n'y a rien qui porte à croire que cet individu-là voudrait s'en prendre, par exemple, à des citoyens. On n'invite pas les gens à interagir avec M. Benoît. On ne sait pas dans quel état mental et physique il pourrait se trouver. Donc, c'est de composer le 911 immédiatement.
28: Enfin, l'analyste politique de Québec en reste, si Lefebvre revient en politique pour le Parti québécois, on ignore encore la circonscription où elle sera candidate. Et si Lefebvre s'était fait élire pour le PQ en 2004 lors d'une partielle dans Laurier-Dorion, elle était devenue du même coup la plus jeune députée de l'Assemblée nationale à seulement 25 ans. Voilà, c'est complet. Pour tous les détails et autres nouvelles, visitez le nouveau.info.
26: Un des gros succès de festival cet été, c'est Ella Langley au Blues Fest d'Ottawa. Elle a explosé, je pense, leur record d'assistance. C'est fou. Et ça a été le bon coup. Cette valeur, on l'a pas eu, nous autres, dans nos festivals. Bref, on se reprendra peut-être. Et écoute, elle est en train de battre des records, ou en tout cas d'en égaler assurément au Billboard Hot 100.
27: Absolument. Elle explose des festivals, mais c'est ça aussi le Billboard Hot 100. Elle continue d'écrire l'histoire avec sa populaire chanson « Houston, Texas ». Elle totalise maintenant 15 semaines en tête du Billboard Hot 100. Elle s'inscrit parmi les grandes, hein, parce qu'elle dépasse les performances de Whitney Houston, qui avait fait ça avec I Will Always Love You, et de Mariah Carey avec We Belong Together. Fait que c'est la première artiste féminine. Ben, en fait, c'est l'artiste féminine qui a passé le plus de temps au sommet du classement du Billboard Hot 100. Avec une chanson qui n'est pas liée aux fêtes, parce que Mariah Carey, elle, a passé 22 semaines au total en haut du Billboard Hot 100 avec All I Want for Christmas Is You, fait que ça a l'air qu'il faut différencier les catégories de Noël et non. Elle vient égaler le record aussi de Harry Styles avec sa chanson As It Was. Bref, c'est vraiment immense. Et donc, pour gagner, ben pour finalement battre le record de la personne qui passe, de la femme qui passe le plus de temps en haut du Billboard Hot 100, faudrait qu'elle dépasse le 22 semaines de Mariah Carey avec All I Want for Christmas Is You.
26: Tu sais, dans les chansons régulières, là, je pense que celle qui a le record, c'est A Bar Song de Chabouzy avec 19 semaines.
27: Fait que,
26: 19 semaines, c'est hot.
27: Elle en est quand même près, là. 15 semaines, il en reste pas gros à faire. Mais là, dépasser Mariah Carey, c'est une autre histoire, mais il reste 14 semaines avant que les gens écoutent All I Want for Christmas Is You.
26: Puis qu'elle se rajoute un 5-6 semaines au numéro 1.
27: Elle a le temps de se rendre. En tout cas, c'est sûr, par contre, qu'elle a de la concurrence avec Taylor Swift qui est en deuxième avec I Knew You, qui a déjà eu la première place du Billboard Hot 100. Et aussi avec une nouvelle dans l'industrie qui s'appelle Stella Lefty, qui a présenté récemment une chanson qui s'appelle Boston et qui a vraiment pogné sur les réseaux sociaux.

0: Hey,
1: tu m'aurais dit que c'était Sheryl Crow, je t'aurais cru full pin dans le temps de Soak Up the Sun pis tout ça.
0: Oui, ah, oui, oui. Oui,
1: mais la voix très semblable. C'est bon, j'ai pas...
0: Vraiment, j'aime beaucoup et elle est grimpée au troisième rang, là, ce qui est vraiment impressionnant pour une première chanson en carrière. Bref, à suivre de près, c'était la Lefty. 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
1: Est-ce que vous vous êtes déjà fait conseiller quelque chose d'un peu étrange, soit par un professionnel de la santé ou, tu sais, ce que Marie-Ève appelle un docteur Laplotte, là, un ami qui essaye de vous conseiller des affaires, tu sais, oh, tu devrais essayer ce supplément-là, ce produit-là, ceci, ce ça. Il y a un médecin qui a conseillé de quoi de très étrange à quelqu'un qui avait un petit problème de digestion. Moi, je trouve ça un peu épeurant. On vous revient là-dessus dans quelques instants après Madcon et Don't Worry. Excellent début de journée à Rouge.

0: Madcon avec Don't Worry au 96.9 Rouge, 8h07. Ce matin, je vous parle d'une histoire un peu bizarre, puis vous me dites si vous auriez osé faire ça ou si vous trouvez que ça a du bon sens. OK. La personne se présente à l'hôpital, puis elle a vraiment des problèmes, ça passe plus, tu sais, elle mange, mais il y a plus rien qui y a plus rien qui sort, tu sais, il y a plus rien qui ressort, puis si elle mange trop, ben ça ressort par où vous dites c'est ça. Puis là elle essaie plein de médicaments et le médecin lui a prescrit d'autres médicaments, ça fonctionne pas, revient voir le médecin, puis à un moment donné, il fait comme on va aller passer une endoscopie, on va aller voir ce qu'il y a dans ton estomac, se rendre compte qu'il y a une masse de bouffe qui est pognée là puis qui se digère pas. Ça marche pas. C'est comme elle a un problème de sucre gastrique, ça digère pas. Le médecin lui dit, écoutez madame, on peut faire plein d'affaires, sauf que ce que je vais vous recommander, c'est de boire 1,5 litre de Coke Diet par jour.
1: Quoi?
0: Ça a pris 48 heures.
1: Ben non.
0: La madame avait plus de masse de bouffe dans son estomac.
1: Pardon.
0: Et c'était réglé.
1: Pardon.
0: Ouais.
1: Avec du menton ou juste...
0: Non, ils ont pas fait d'explosion de brou, là. On s'entend, là. Et il lui a véritablement prescrit ça. Tu sais, je suis pas sûr que c'était une super bonne idée, puis c'est un grand...

0: personne qui faisait des migraines, le truc là, c'est dès que tu la sens commencer, oui, t'as le choix de prendre tes médicaments pour les migraines, mais aussi tu vas au McDo, tu te prends un gros trio ben ben gras avec un Coke Diet extra grand et c'est comme si ton corps prenait tellement d'énergie à digérer le gros repas très très gras de chez McDo que ça sera un remède pour la migraine. Est-ce qu'il y a la caféine aussi dans le Coke qui peut aider à ça?
1: Ouais, okay.
0: Mais en tout cas, les personnes qui ont des migraines, je sais pas pourquoi je suis tombée sur
1: C'est pas ça à Marie-Ève, tabarnouche, la quantité de migraines puis d'amour de McDo.
0: Faudrait pas que je dise en effet, mais bref, ça semblait fonctionner. Sinon, il y a un médecin, là, une personne dans mon entourage qui est épileptique et qui lui a prescrit un régime des plus gras, là, genre McDo tous les jours pour justement concentrer son organisme à digérer le gras puis la scrap au lieu de faire des crises d'épilepsie. Fait que ça aussi, ça peut être... je pense que je l'essaierai.
1: Mais Marie-Claude vient de nous texter, elle dit l'histoire du Coke, là, ils ont recommandé ça à mon conjoint. Il y avait un morceau de bouffe qui était resté pris.
0: Impossible.
1: Genre dans l'œsophage. Il était encore capable de respirer, mais c'était pris là. Ils ont dit, bois du Coke, ça va passer. Fait que le côté acide du Coke a fini par dissoudre le morceau de bouffe.
0: C'est buzzant! C'est fou! Ben non, ben oui, je le ferai.
1: Sabrina a dit, moi, je suis prêt à avaler n'importe quelle quantité de coke. Il n'y a pas personne qui va me rentrer une caméra dans l'estomac. Oui, j'avoue qu'avaler les caméras, c'est...
0: Non, il n'y en a pas question.
1: Pas, Vincent? C'est vraiment pas super. Moi, j'aime les trucs de grand-mère pour l'entretien ménager.
0: Mais pas corporel.
1: Non, pas tant. Mais pour l'entretien ménager, j'adore ça. Okay. Je sais pas si de ce temps-ci, vous autres, vous avez des problèmes avec les mouches vertes, là. À cause des poubelles puis toute la quête. Tu sais, quand on garde nos poubelles souvent quand même longtemps là à la maison. Bon, j'ai découvert un petit truc qui s'avère, ma foi, très intéressant. Quand tu ramènes tes poubelles une fois qu'ils ont été ramassées, ou même quand il fait vraiment chaud, tu peux peut-être le faire une fois. Quand je parle de poubelles, là, je parle des trois bacs, là, OK?
0: OK.
1: Tu te prends du vinaigre blanc, OK?
0: Oui.
1: Mets ça sur une brosse. Puis tout le contour de ton couvercle où les mouches vont avoir envie d'aller se coller puis de faire des bébés, tu laves ça bien comme il faut avec du vinaigre blanc. Ça les écœure complètement puis ils viennent plus. Puis pour vrai, ça fonctionne vraiment bien. Petite chose intéressante, là. Ça, je trouve ça pas pire.
0: Vincent, autre texto. Quoi? J'ai travaillé à l'urgence et on donne une canette de Pepsi quand ils ont une bouchée de prise dans l'œsophage avant d'aller en examen plus invasif. C'est vrai que ça peut être vraiment la première porte verte.
1: OK, ça se fait vraiment, là. Okay. C'est commun, là.
0: En fond, le coke va le sauver. Quand est-ce qu'il va être couvert par la rame Q?
1: Cathy a trouvé ton truc de migraine. Elle dit, j'ai pas compris ce que c'était. Tu iras y expliquer par texto. Cathy, on n'est pas des professionnels de
0: ça. Pas des professionnels.
1: Tu peux l'essayer si tu en as envie, mais si tu fais le pas après, pas de notre faute.
0: Donc, notre faute. Non, on se dédouane de tout
1: ça,
0: ce qui vient.
1: Ça vient d'Internet. Fait que là, prenez-nous pas pour du cash ce matin. D'autres trucs de grand-mère qui est vraiment le fun. T'as du linge là qui est taché. T'as du linge blanc taché.
0: Oui.
1: Un quartier de citron.
0: Arrête donc.
1: Quartier de citron. Tu t'envoies, tu mets ça sur ton linge, tu y mets du jus de citron dessus. Visiblement, ça marche. Tu fais sécher ça au soleil. Il y a de fortes chances que ça fonctionne. Tu sais, tes lumières de char, là, quand ça fait comme plus que 5 ans que tu as ta voiture, là, il commence à être comme blanchi.
0: Oui,
1: là.
0: Ça fait 15
1: bon,
0: ans,
1: là, tu peux acheter du produit qui est super cher, full toxique, dans n'importe quelle quincaillerie. Ils vendent ça pour remettre ça clair. J'ai essayé un petit truc que j'avais vu. Moi, je suis comme abonné à plein de patentes de trucs là sur Internet, là, de statuts sur Instagram, entre autres. Là. Mais tu prends un quartier de citron, tu le coupes en deux, puis tu mets du bicarbonate de soude sur ton citron et tu frottes avec ça. C'est pas parfait.
0: Ça doit être sexy.
1: Mais je te dis que j'ai remis mes phares à peu près à 60% de la clarté originale.
0: Mais c'est fou ce que l'acidité fait tout. Ça détache, ça débloque, ça désembue.
1: J'en reviens pas encore qu'ils donnent vraiment une canette de Pepsi ou une canette de Coke quand t'as quelque chose de pris dans l'estomac pour en débarrasser, justement avant de rentrer les caméras.
0: Est-ce qu'il est gratuit? Vous le donnez? Ça peut être un bon truc.
1: Oui, c'est une journée qui fait chaud. Attention, vous allez avoir de l'achalandage.
0: J'ai quelque chose dans la gorge.
1: Eh bien, avez-vous des trucs de grand-mère comme ça que vous utilisez régulièrement? Puis qui marche, peu importe, c'est ça pour la santé ou pour du nettoyage. Bon, OK, oui, ça y est, là, ça rentre. Mike DeMero avec Dance with the Sun à Rouge.

0: Mike Demero, 96.9 Rouge, il est 8h16. Vite, vite, là, un petit point final au truc de grand-mère à l'hôpital. Sabrina nous a écrit, elle dit, moi, elle dit, il y a un truc de grand-mère qui est vraiment approuvé par les pédiatres. Ils nous ont conseillé de faire ça avec notre bébé qui toussait trop. Tu lui mets la tête dans le congélateur. Évidemment, j'imagine que tu fermes pas le congélateur, là, on s'entend. Et elle dit, il y a tellement toussé, on a passé l'hiver dans le congélateur vertical.
1: Ça a dû coûter cher d'électricité, hein,
0: cette hiver. Non, mais c'est vrai, pareil. Dans le temps, il appelait ça du faux croup, là. Tu ouvrais la fenêtre quand il faisait vraiment froid.
1: Oui.
0: Tu laissais le bébé respirer de l'air froid. Truc de grand-mère, mais qui visiblement fonctionne. Dans quelques instants, on va jouer à tu te mets combien. Si on tombe ces trucs de grand-mère comme catégorie, on devrait scorer pas mal. Léa et moi, on s'affronte, puis vous nous donnez un coup de main en nous aidant à trouver les bonnes réponses au 6, 12, 13. Dua Lipa, ça mène aussi.
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0: J'adore ça.
1: C'est parfait.
0: C'est le fun l'été parce que en prod, c'est tranquille. Je veux qu'il peut faire plein d'affaires tripantes. Alors, hey, merci à Sophie qui est allée repiquer notre beau Gab Bouchard pour nous faire une nouvelle ouverture à Tu te mets combien? Un jeu qu'on aime vraiment beaucoup qui allie gageure, parce qu'il faut que tu prennes des chances, faut que tu sois prêt à faire une mise sur tes connaissances sur un sujet un peu incongru. Et plus on fait de points, plus on a de chances de gagner. On fait 3 tours, vous pouvez nous aider en nous donnant les réponses au texto 6-12-13. Et on s'affronte, Léa et moi, ce matin, à Tu te mets combien? Alors, Léa,
1: oui.
0: Tu te mets combien en matière d'abeilles?
1: Hey, je vais y aller avec 4.
0: Ah, 4, tu prends ça, mon lot.
1: Ah ouais?
0: T'es pas trop aventureux.
1: Ah là, moi, je suis pas une apicultrice.
0: OK. Comment se nomme l'activité consistant à élever des abeilles pour récolter le fruit de leur travail?
1: Ah, je viens de le dire!
2: Ou à peu près, oui.
1: Apiculture.
0: Ouais, l'apiculture. C'est quoi c'est les en plein ça. Bravo!
1: Excellent! Hey, bravo, Léa! 4 points. OK, Vincent. Tu te mets combien en combinaison? C'est très vague.
0: Combinaison?
1: C'est
0: ça. Ben, je vais dire 4 aussi. Je prendrai pas trop de chance.
1: OK. Je pense que tu vas être correct. Dans quelle série espagnole peut-on voir des sosies de Dali en combinaison?
0: Ah, OK. Je comprends ce qu'il voulait dire par combinaison. Ça, c'est la Casa de Papel.
1: La Casa de Papel, si! Bravo, Vincente! 4 points. C'est 4 à 4.
0: OK. Tu te mets combien en plomberie ou chauffage?
1: 0. Ça se peut-tu, ça?
0: Non.
1: 3.
0: 3?
1: OK. Non, ça,
0: sur un robinet manuel de base, est-ce que la commande de gauche... Attends un peu, je recommence ça. Crème, c'est bien mal écrit, cette phrase-là.
1: Oui, c'est très mal traduit.
0: C'est mal écrit en tabarnouche. Oui. OK. Sur un robinet manuel de base,
1: ouais.
0: La commande de l'eau froide, est-ce qu'elle est à droite ou elle est à gauche?
1: Oh.
0: Ton robinet, là, ouais. L'eau froide est à droite ou elle est à gauche?
1: À droite. Oh non, t'imagines?
0: Elle est à droite, madame, monsieur! Oh. 3 points.
1: Yeah, je suis à 7. Parfait. Vincent, tu te mets combien? Aha! En l'écoloc.
0: 6.
1: Combien y a-t-il de membres originaux dans le groupe?
0: 4.
1: Est-ce que c'est ta réponse finale?
0: Oui. Ils sont 5, genre.
1: Oui, ils sont 5.
0: Ah.
1: OK. Dédé Fortin, Serge Robert, Patrick Esposito, du Napoli.
0: Oui.
1: Jimmy Bourgoin et Mike Sawatki. Oh, je misais tellement fort.
0: J'ai manqué mon coup.
1: C'est pas grave.
0: Oh, tiens, une dernière catégorie pour toi. Tu te mets combien en golf?
1: Oh. Je vais y aller avec 3, comme ça, tu peux encore gagner. Ben, ça peut encore être égalité.
0: OK. 3?
1: Ouais.
0: Lequel de ces joueurs a gagné le plus de tournois de la PGA?
1: Bon.
0: Est-ce que c'est Jack Nicklaus, Sam Snead, Arnold Palmer ou Tiger Woods?
1: Le seul que je connais, c'est Tiger Woods.
0: Oui, c'est Tiger Woods, mais Sam Snead aurait été bon aussi parce que les deux ont gagné à égalité 82 tournois de la PGA. Bravo!
1: Quand même!
0: Fait que faut que je prenne 10, c'est ça?
1: Ouais.
0: OK.
1: Oh! Tu te mets combien en psychologie?
0: 10.
1: Ah, ben oui. En 1958, grâce à quel ouvrage Donald Borabent a-t-il grandement contribué au développement de la psychologie cognitive?
0: Psychologie cognitive pour les nuls.
1: Ah, ça aurait pu.
0: Ah.
1: C'était Perception and Communication.
0: Et tabarouette. T'as gagné! Bravo!
1: Ah, mais quand même, 10 à 4, là, je veux dire,
0: Je m'en veux, les colocs. J'en 10 ans, j'ai dit non, c'est 5. Ça a pas fait.
1: Ah!
0: Merci d'avoir joué avec nous autres. Texto 6-12-13, Dua Lipa, avec une excellente chanson. Voici Illusion à Rouge.

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5: On vous souhaite une super journée, Saguenay-Lac-Saint-Jean. Aujourd'hui, c'est la journée de l'observation et la conservation de la nature. OK? La journée mondiale de ça. Ça peut avoir la niaiseux. On vous a posé la question sur le Facebook de Rouge. C'est quoi qui vous fait le plus triper en nature? Qu'est-ce qu'il y a dans la nature qui vous allume le plus, qui vous fait le plus triper? On a vraiment beaucoup de réponses. Ouais. On va en parler dans quelques minutes. Il y a du monde qui ont fait des affaires assez le fun puis assez hot pour vivre à 100% leur passion nature. Puis c'est vrai qu'au Saguenay-Lac-Saint-Jean, on l'apprécie particulièrement.
6: Ouais.
5: Léa, aujourd'hui, si on a envie de sortir dehors, c'est là qu'il faut faire ça, je pense.
6: Ben, gars, faites-le. Faites-le tout court. Mais oui, ce matin, ça s'annonce quand même mieux que cet après-midi où, bon, il y a risque d'averse à compter du début de l'après-midi, risque d'orage également à certains endroits. Maximum entre 22 et 24 au thermomètre, mais journée très humide ou en humidex, en ressenti, on va atteindre le 30 degrés. Demain, bon, possibilité d'averse également. Quoique quelques percées de soleil au Saguenay. Jeudi, sous les nuages avec 25 degrés. Et c'est vendredi, la journée à ne pas manquer. 28 degrés sous le gros soleil.
5: Ça va être chaud.
6: Ça va être chaud, ça va être beau.
5: Ça va vraiment être très, très chaud. Oui. On va en profiter au maximum, évidemment. On va aller rejoindre Étienne de Nouveau Info. Salut Étienne.
7: Salut, salut.
5: Comment ça va?
7: Ça va bien.
5: Qu'est-ce qu'on surveille aujourd'hui?
7: Aujourd'hui, les agriculteurs qui nous parlent un peu des problèmes là, qu'ils peuvent éprouver dans les champs avec les personnes qui viennent faire les autocueillettes, par exemple. On aperçoit certains vols ou certains déchets. Même des fois, on parle de fraises là, qui sont équeutées directement dans les champs. Les gens laissent les queues de fraises et ça pourrit et c'est mauvais pour les prochaines pousses.
5: Les gens font pas attention.
7: Exactement.
5: Okay, okay.
7: Puis je fais mon mea culpa, mais je savais pas qu'il fallait pas justement équeuter la fraise directement dans le champ. Je suis allé il y a pas très longtemps justement.
5: Ok.
7: Et je suis désolé. Je savais pas que c'était dangereux. Moi, je pensais que c'était bon pour la terre, que ça allait faire l'engrais naturel peut-être. Ouais. Je sais pas. Mais non, faut pas faire ça. Faites attention.
5: Tu regardes, Étienne, t'as pris le temps de l'apprendre.
7: Effectivement.
5: Le problème, c'est quand on prend pas le temps de l'apprendre.
6: C'est vrai qu'on fait un spot-head vraiment enragé.
8: C'est ça.
7: Alors, ce soir, à Nouveau Info, si vous voulez apprendre justement comment ça fonctionne, ben, je vous conseille d'écouter le reportage.
5: Hein,
7: on parle avec la firme Tournesol de Chipcha qui nous parle un peu là, de cette problématique. Sinon, la grève des ingénieurs aussi qui retarde des travaux à Alma. Un topo là-dessus. Et finalement, c'est le dévoilement aussi de la pièce de collection commémorative du 100e anniversaire d'Arvida. Alors, on va vendre 100 pièces commémoratives. Il y en aura seulement 100 000 $ chacune. Je sais pas à quoi ressemble cette pièce-là exactement. On va découvrir ça ensemble aujourd'hui dans le bulletin de ce
5: Excellent.
7: Soir.
5: Excellent. Merci, Étienne. On te souhaite une bien belle journée. Voici ce qu'il faut savoir dans le showbiz aujourd'hui.
6: Oui, donc, dès demain, nouveauté sur Crave, les 3 épisodes de la série documentaire Le violeur de Tinder qui débarque. Histoire d'horreur, mais une histoire vraie. Là, ça vient de l'affaire Samuel Modry. Donc, cet homme qui visait ses victimes par le biais d'applications de rencontres en 2024. Donc, à venir demain, peut-être que Marie pourra vous en parler un peu plus.
5: Complètement troublant.
6: Vraiment. Stevie Wonder qui annonce un tout nouvel album, son premier en plus de 20 ans. Ça s'appelle Through the Eyes of Wonder. Ça s'en vient en 2027. Pas de date exacte. Et ce qu'on sait, c'est qu'il y aura des chansons, 4 chansons qui devaient paraître sur son album culte Songs in the Key of Life, paru il y a 50 ans. Et un peu beaucoup passionné de 15h55 sur les ondes de Rouge, Phil Roy et ses pétales aujourd'hui qui seront Léa Strelesky ainsi que Justin Morissette.
5: On va parler de ce qui vous allume le plus, de ce qui vous fait le plus triper en nature. Beaucoup de commentaires sur le Facebook de Rouge. Vous pouvez nous les envoyer aussi via texto en cette journée de la conservation de la nature. Chebouzi, Brandjadar.

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0: Bleu Jeans Bleu au 96.9 Rouge. Aujourd'hui, c'est la journée mondiale de la conservation de la nature. Fait que peut-être que vous faites un petit quelque chose, vous autres, avec un jardin, avec vous avez fait pousser des arbres sur votre terrain, vous êtes nouvellement construit, puis vous avez décidé que vous alliez faire des haies puis des bosquets parce que vous avez pas envie que ça reste dégarni de même pendant 15 ans. Bref, vous faites votre petit effort, c'est le fun. Pis on aime ça, la nature au Saguenay-Lac-Saint-Jean, on en est entouré. Ouais. Et on va aller jaser avec Catherine ce matin. Bonjour Catherine. C'est-tu Catherine? J'ai-tu Catherine? Ouais, elle est là. Allô Catherine, comment ça va?
1: Ça va bien, vous
0: autres? Yes, oui. Ça va très très bien. Catherine, qu'est-ce qui t'allume le plus dans la nature? En as-tu besoin beaucoup dans ta vie?
1: J'aime ça aller explorer des... Je suis une fille de parc national, là, j'aime bien ça aller là.
0: OK, c'est bon. Et ton préféré, c'est lequel?
1: J'en ai pas vraiment de préféré, ça dirait. Mais moi, je suis une amatrice d'oiseaux.
2: OK.
1: Fait que là, je me promène des fois avec mon application, là, Merlin, que ça s'appelle. Puis là, je découvre des oiseaux, puis là, j'essaie de les trouver. C'est comme mon petit jeu à moi.
0: T'as-tu des mangeoires? As-tu des mangeoires à la maison pour en attirer?
1: Oui, ben oui.
0: C'est le fun, hein?
1: Oh. Ouais, c'est vraiment beau. Puis à chaque année, on en a des petits nouveaux qui arrivent.
0: C'est vrai, ça. À chaque année, il y a des oiseaux qui changent de parcours puis qui viennent faire un tour.
1: Ouais, on dirait parce que, tranquillement, on dirait que ça se réchauffe ici. Ouais. Fait qu'on dirait qu'on en voit qui viennent de plus loin.
0: Exactement.
1: J'aime ça regarder d'où ils viennent aussi, là. Tu peux les retracer.
2: C'est bien cool! Okay.
0: Donc, je veux voir si tu partages un peu la même passion. Moi, est-ce que tu tripes oiseaux de proie?
1: Sur l'autoroute, des fois, on en voit, là, qui se cachent sur le bord, puis là, tes voix arriver, puis c'est toujours assez impressionnant.
0: C'est rare, pareil, puis tu sais, c'est trippant quand tu tombes sur... Ah, ouais, non, c'est le fun, j'aime ça. Je partage ta passion oiseau. Hey, merci, Catherine.
1: Merci.
0: Salut, passe une belle
1: journée. Bye.
0: Salut, José-Pierre.
3: Hey, salut la gueule!
0: Ça va, fait une éternité qu'on s'est pas parlé. T'étais où, là?
3: Ah, ben écoute, je travaille, je viens de déménager, fait qu'on est pas mal dans le jus, là.
0: OK, ben là, c'est correct, ça, je comprends ça, là. Ça a été une grosse période.
3: Oui,
0: t'aimes ça aussi, la nature,
3: ça.
0: José?
3: Ah oui, vraiment. Moi, j'ai une petite percée de soleil là, à travers les arbres, sur le bord de l'eau, avec les animaux qui crient sur le bord, les oiseaux. Ah, moi, je capote, j'adore.
0: C'est romantique.
2: Oh.
0: On dirait que tu viens de nous faire un beau poster, là, 1970, ouais. Avec le soleil et des amoureux qui s'embrassent.
2: Je l'ai vu dans ma tête.
0: Ouais, hein, c'est ça.
2: Ça l'a tellement bien. Mais c'est vrai. Puis on se dit, Colin, tout ça est naturel. Tu sais, il y a personne qui a forcé ça. Il y a personne qui a stagé ça. Ça vient tout de la nature. Moi, je trouve ça fascinant. Ça me fascine.
3: Tout exact. Puis tout le calme que ça nous apporte aussi. En tout cas, moi, personnellement, ça me détend vraiment beaucoup.
2: Oui, on t'en souhaite des percées de soleil à travers les arbres et l'eau, José-Pierre, cet été.
3: Merci, c'est gentil. Vous autres aussi, je vous en souhaite tout plein.
2: Oh, t'es trop fine.
0: Salut, passe une belle journée.
3: Hey, vous autres aussi, salut.
0: Bye. Oh, Sabrina nous parle d'une petite affaire qui peut être intéressante. C'est une... je savais pas que ça existait, mais en même temps, je sais pas pourquoi je suis surpris. Tu peux t'acheter une mangeoire à oiseaux qui filme.
2: Ça, c'est hot, là.
0: Fait que tu sais... Il y a des caméras tout près de l'endroit où l'oiseau est en train de manger, puis ça va le filmer là, de proche.
2: Ça, c'est vraiment cool.
0: Tu sais, Sabrina, j'ai pas de mangeoire à oiseaux qui filme, parce que la mangeoire à oiseaux chez nous, je pense qu'elle vient de chez Dolo, puis elle, ça fait 7 ans qu'elle est là.
2: Ah. T'as prêt un beau cadeau de fête des pères?
0: Ça pourrait.
2: Si tes enfants entendent ça.
0: Techniquement, c'est pas moi qui s'occupe des oiseaux chez nous.
2: Ben, ça prête un beau cadeau de fête des mères dont tu pourrais également bénéficier. Vincent, c'est quoi qui t'allume en nature?
0: Ah, écoute. Il y a plein d'affaires, clairement. J'aime pas mal tout. Moi, je suis même fasciné par le nombre de pousses qu'une plante va pousser dans une année. Là. Tu sais, j'aime vraiment, vraiment ça. Ça m'intéresse vraiment tout ça, dans
2: le
0: fond.
2: C'est fascinant.
0: Mais ce que j'aime le plus, c'est me retrouver en nature, puis c'est le pouvoir calmant que ça a. Mm. Tu sais, c'est prouvé, là. Il y a bien des études qui le prouvent, que si tu vas te balader dans le bois, c'est mieux que d'aller prendre ta marche dans la rue. Tu sais, ça va vraiment te calmer, te tranquilliser. Ça a ce pouvoir-là d'aller jouer à l'extérieur, d'aller jouer en nature. Fait que je pense que c'est ça qu'il faut faire.
2: La nature est
0: grande. Faut aller en profiter partout, puis faut pas essayer de pas trop la scraper non plus.
2: Ouais.
0: Et replanter des arbres si on a rasé tout ce qu'il y avait à raser dans votre quartier.
2: Mm-hmm.
0: Attendez pas 15 ans, vous allez trouver que le temps est long. Mm-hmm. Dans le nouveau quartier à côté de chez nous, je suis comme, faut que le monde se déniaise puis qu'il plante des arbres de suite. Pas qu'il fasse ça dans 3-4 ans. Ils vont trouver le temps long, puis c'est ça. Ça met de la... Ah, tiens, on a le lien Walmart pour le mangeoire. Merci, Sab. T'es vraiment fine ce matin. Dans quelques instants, il nous en reste une petite ou une grosse. En tout cas, chose est sûre, c'est que c'est toujours un hit qui va jouer après la pause. Et Simon s'en vient.
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0: Clay and Friends avec Bouge ton tang. Qu'est-ce que ce sera le mot collé sur notre balado sur iHeart Radio aujourd'hui?
1: Vive le coke!
0: Vive le!
2: Le!
0: Ah oui, Simon, je sais pas si t'as entendu ça tantôt. On parle de ça. C'est une histoire qui s'est passée, je sais pas où exactement. Une madame qui avait du stock de poignée dans son estomac, avait comme trop de bouffe d'accumuler.
3: OK.
0: Puis le médecin, il dit, bois 1,5 litre de coke par jour, puis ça va passer. Puis ça, il a pris deux jours pour être débouché. Mais tu sais, nous autres, on s'était comme... pas une bonne idée, cette affaire-là. Finalement, non. On se rend compte qu'ils font ça dans les salles d'urgence quand ici. Quelqu'un a un morceau de bouffe de poignée dans l'œsophage.
3: Une occlusion pour ouais. Lui sauver la vie.
0: Et ils vont donner une canette de Pepsi ou une canette de Coke. Bois ça avant d'aller passer les caméras puis avant toute la vie.
3: C'est un bon truc à savoir. Sinon,
0: c'est
3: bizarre
0: un peu, par exemple.
3: Il y a quelqu'un, Vincent, donc je vous ai parlé, ben, l'air aussi, t'étais là. Jeudi passé.
0: Oui, t'as des excuses à faire. Moi.
3: J'ai des excuses à faire et c'est ce que je viens faire aujourd'hui. Je suis un homme de parole, je suis un homme de classe.
1: Oui.
3: J'avais dit que j'allais m'excuser en onde à Dominique Pouliot s'il parvenait à traverser le parc des Laurentides à pied en 4 jours et des poussières. Là. Bon, ça lui a pris un petit peu plus que 4 jours. Les 10 derniers kilomètres, il les a fait hier, mais il s'est rendu. Il est parti du dépanneur de Latérière le jeudi. Et hier matin, un petit peu avant l'heure du dîner, un petit peu après peut-être, il est arrivé au centre Vidéotron avec sa gang, a ramassé presque 3 200 $ pour la Société canadienne du cancer.
0: Ce matin, on avait 2 500. Comme chiffre,
3: il a triplé son objectif. Alors là, ça c'est une leçon de vie pour moi. J'ai honte de le dire aujourd'hui.
1: Non.
3: Mais j'ai douté de Dominique. J'ai dit, ah, il sera pas capable. Voyons donc, ce défi qui est bien trop gros, tout ça. Et si Dominique avait écouté les haters comme moi, il aurait rien fait. Mais comme il m'a pas écouté...
0: T'es sérieux, t'avais une pensée pour sa santé physique, là.
3: C'est vrai, mais Dominique a bien fait de ne pas m'écouter et à se fier uniquement à sa folie. 3 200 $ pour la Société canadienne du cancer, c'est 3 200. Non, c'est même pas vrai, j'ai même pas ramassé 1 $. Moi, c'est infiniment fois plus que ce que j'ai fait pour la cause, moi, dans ma vie. Alors, chapeau à Dominique Pouliot, tu m'impressionnes.
0: Oui, bravo. C'est un peu fou, mais bravo.
3: Il l'a fait, quand même.
0: On te souhaite un bon show, Simon.
3: Merci,
0: on te souhaite une super journée. On se retrouve demain en compagnie de Marie-Ève. Elle sera là.
1: Ouais.
0: À compter de 6 h, on sera là dès 5 h 30 pour vous accompagner dans votre début de journée. Alex Warren et Train avec A Soul Sister. À demain, tout le monde.
1: À demain.

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1: Encore au tout début de 2 heures sans interruption à Rouge, la prochaine chanson, c'est celle qui s'est le plus vendue aux États-Unis durant l'année 1998. 2,6 millions de singles au total. Un numéro 1 au Canada pendant 15 semaines. Le Grammy de la meilleure performance R&B, Brandy et Monica. The Boy Is Mine à Rouge.

C'est Kimé Cowgirls et Cowboys du 96.9 Rouge. Signalez-vous sur le 6-12-13. La prochaine est pour vous autres. Mumford & Sons, Chris Stapleton, c'est Here à Rouge.

Ella Langley vient d'établir une nouvelle marque pour le plus grand nombre de semaines consécutives au sommet du Billboard Hot 100. L'ancien record appartenait à Whitney Houston pour I Will Always Love You. Mariah Carey a elle aussi déjà passé 14 semaines en position 1 du Billboard, sauf que elle, particularité, nuance à apporter, c'était pas consécutif. Sa chanson avait fait 2 séjours différents en première position, c'était We Belong Together. Donc, Ella Langley entame cette semaine une 15e de suite au numéro 1 Billboard avec la chanson qu'on se prépare à entendre. C'est sur son album Dandelions, qui est pas mal en train aussi de se tailler une place parmi les plus marquants de l'histoire du country. Choosing Texas au 96.9 Rouge, partout au Saguenay, c'est toujours un hit.

0: Il sera de passage dans la région au Théâtre Palace le 26 novembre prochain. Il reste des billets sur Diffusion Saguenay. Loud est à Rouge à l'instant avec Signe.
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Dans les prochaines, Miles Smith avec Niall Horan, Drive Safe, William Cloutier, où on dansait autrefois, Maroon 5 après deux frères, Léo Gagné.

Pour sa prochaine tournée de spectacle, Marc Dupré a choisi de faire les choses différemment. 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Dansez la nuit, Marc Dupré à Rouge.

0: La 35e édition du Festival de la chanson de Saint-Ambroise, ça commence ce samedi et ensuite ça se poursuit pour les 8 jours suivants, du 1er au 8 août. C'est 60 participants qui sont attendus cette année. C'est la plus grosse édition. En 35 ans, ça n'a jamais été aussi big que ça. 8 soirs de spectacles consécutifs, dont la soirée de la chanson en fête. C'est un spectacle anniversaire qui va réunir plusieurs artistes de chez nous, du Saguenay-Lac-Saint-Jean, de notre région, qui ont marqué l'histoire du festival dans les 34 dernières années. Dîner chantant, une belle vitrine vraiment pour nos artistes, cabaret festif. Et cette année, la porte-parole de l'événement, souper spectacle avec elle en plus, Mélissa Bédard, nul autre. 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On s'informe avec nouveau info dans les prochaines secondes et ensuite, on écoute une des chansons de l'été. Shakira s'en vient avec Die Die. On va aussi avoir Ray avec Where Is My Husband. Restez là.
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5: Bonne fin d'avant-midi, ici Benoît Chevalier. Les réclamations pour vol de véhicules ont diminué du tiers au Québec l'an passé. Plus de 4500 dossiers ont été déposés. C'est le plus bas niveau depuis 2016. Par contre, le coût des sinistres a plus que doublé en 10 ans selon le groupement des assureurs automobiles. Le coût moyen d'une réclamation pour collision atteint maintenant plus de 8 600 $. On surveille à Washington la rencontre entre Donald Trump et le premier ministre israélien Benjamin Netanyahou. Il sera notamment question de la mise en œuvre de l'accord cadre pour mettre fin à la guerre au Moyen-Orient. Sinon, au Japon, un violent tremblement de terre a fait des dizaines de blessés au sud du pays. Tôt ce matin, un étage complet d'un centre commercial s'est effondré alors que 20 à 30 employés manquent encore à l'appel. Une usine de papier a aussi subi de lourds dégâts dans la région de Kumamoto. Enfin, au sport, Zinedine Zidane est le nouveau sélectionneur de l'équipe de France. Il rêvait de diriger l'équipe nationale qui a terminé 4e à la dernière Coupe du Monde.
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Avec les prochains mots que je vais prononcer, je sais que je vais capter l'attention de bien des gens. Écoutez bien ça. Squeezy dumplings. Squeezy dumplings. Les parents à l'écoute, vous avez peut-être entendu parler à la maison de squeezy dumplings. Les enfants capotent là-dessus en ce moment sur les réseaux sociaux. On en voit passer beaucoup. C'est quoi ça? Ce sont des jouets un peu spongieux. Tu sais, leur texture, ça rappelle celle des balles anti-stress. Ils sont colorés, parfois même brillants. Si on est chanceux, c'est vendu dans des boîtes mystères. C'est une vague de vidéos du style unboxing, dis-je, sur les réseaux sociaux qui a lancé la mode des squeezy dumplings. Ce sont devenus vraiment littéralement des objets de collection pour plusieurs jeunes et moins jeunes. La demande présentement est tellement forte dans les magasins que beaucoup d'établissements sont en rupture de stock. On met

0: Et même des feuilles qu'on imprime sur la porte pour dire « ça sert à rien de rentrer pour des Squeezie Dumplings, on n'en a plus ». Bref, la mode est au Squeezie Dumplings et aujourd'hui, NouveauMoi.ca vous propose un guide complet qui explique c'est quoi le produit, d'où provient l'engouement mondial pour ça actuellement et à quel endroit en acheter, les pièges à éviter. C'est un espèce de gros « protégez-vous » complet du Squeezie Dumpling. Allez lire ça pendant qu'on se prépare à entendre au 96.9 Rouge Teddy Swims avec Mr. Know-It-All dans les prochaines « Bougez pas ».
1: On a bien hâte de vous faire entendre ça. L'intégrale s'en vient. Préparez-vous.
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21: Température incertaine en ce chaud quand même mardi 28 juillet. On va vous donner l'impression quand même que vous lâchez les deux pieds dans la piscine grâce à Pitbull, Bruno Mars, le Hot Hot Hot de Harrow, la compagnie créole, Daddy Yankee, même Manuel Turizo dans la programmation de Star de Lunch 100% musical. Vous autres, vous faites quoi quand la température se gâte? 6, 12, 13 pour en jaser avec moi, OK? Pendant ce temps-là, celle qui repart le bal de ses festivals en Europe s'en vient.
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21: Une semaine avant de reprendre le collier, on l'écoute à Rouge, c'est Charlotte.

Jelly Roll a complètement été à rouge. Pas sûr qu'il est bien d'accord avec la décision de son ex Bonnie Exo. Quelques jours après leur divorce, elle est allée chercher une Rolls Royce d'un demi-million de dollars. Avec son nouveau chum en plus. On poursuit l'entrée de cette ordinaire 100% musical avec l'ancien ambassadeur de la

0: C'est sur Stromae, Isabelle Desroches, elle lavait sa toilette. Ben oui, c'est ce qu'elle fait présentement. Pas de son métier. Isabelle, qui est en semaine, généralement, lorsqu'elle n'est pas en vacances, est au volant d'une grosse citerne qui arrose les fleurs de sa municipalité. Je sais pas si c'est le genre de choses qu'elle va faire, même si on annonce des orages violents pour aujourd'hui dans son secteur. Simon sur Stromae, ben, ça vaut la peine, je le dis, c'est le premier endroit au Québec qui l'a présenté en spectacle dans les mois qui ont suivi l'apparition de Alors on danse, son tout premier hit. C'est chez nous! Ouais. Mon ancien club, le Radio Lounge au Bas-Saint-Laurent, Montréal, dans les années qui ont suivi, le gars a vendu 9 millions d'albums. Je suis bien fier d'avoir réussi à mettre la main sur lui avant tout le monde. Bon, dans les prochaines secondes, c'est notre plat du jour, un grand classique qui est la réponse californienne à Empire State of Mind, interprété par une fille qui est en maudit contre la Maison-Blanche ces jours-ci parce que, ouais, Trump et sa gang utilisent un de ses classiques sur un vidéo TikTok où l'on vante les attaques sur l'Iran. La chanson en question, c'est Firework. Mais moi, je vais l'offrir avec une autre pièce de ce grand répertoire qui va précéder le premier extrait de l'album que Jabouzi lance vendredi. Born to Die, s'en vient à vous.
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8: tu as fait ça, un bain de minuit?
9: Mais non! Juste le fait de sortir de la maison, nue ou genre en peignoir, ouais. C'est comme si tout le monde allait le savoir.
8: Okay. Oh, c'est trop gênant pour toi.
9: C'est vraiment gênant. Je me suis dit, un peu dégueu pour l'eau.
8: Non.
9: Tu vois, tu mets une poque de chlore après.
8: Non, mais qu'est-ce que ça change? Le maillot, il protège un
9: peu. Non, non, je parle des fluides.
8: Non, mais là, ben minuit, t'es pas obligé de... tout le kit, là. Ah, c'est juste pour que tu sois ta nue.
9: Oh, mon Dieu, ben là, fallait le dire.
8: Mais tu peux faire tout ce que t'as envie, mais ça a l'air que dans l'eau, c'est pas une super idée.
9: Ben si, faut juste être tout nu, ça va. Non, mais c'est l'action que j'étais pas sûre. Puis dans l'eau, je comprenais pas trop la physique des choses.
8: Toi, t'avais peur qu'il reste des résidus dans le filtreur, c'est ça?
9: Vincent, t'en as-tu déjà fait?
8: Oui, il me semble bien. C'est genre l'affaire que ça se peut que le lendemain, tu te rappelles pas. Hein?
9: Ouais.
8: Fait que, c'est ça.
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1: C'est une chose, c'est toujours beau et chaud dans Complètement été avec la compagnie Créant l'avenir. Daddy Yankee, Manuel Turizo, mais auparavant direction les côtes californiennes pour vous proposer la blonde de Justin qui est follement en amour en jugé ce qu'elle pose sur les réseaux sociaux.

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50 ans de carrière cette année pour les Antillais de la Compagnie Créole et un classique pour Ludovic qui a le moral dans le tapis, lui qui marche pour la première fois depuis 6 semaines sur ses 2 jambes. Il sort à l'hôpital de Montréal. Il vient de faire enlever un plâtre après s'être cassé la jambe le dernier jour des classes. Hey, Ludo, j'ai une pensée pour toi. Ma fille s'est cassée 2 années consécutives une jambe. On sait c'est quoi, puis j'espère que tu vas garder ton plâtre. Tu dois avoir tout plein de signatures là-dessus. Puis de beaux dessins de tes amis. On poursuit le soleil de complètement été avec un artiste portoricain. Maintenant, ça appartient à l'âge d'or du reggaeton, cette chanson-là, Rumpy de Daddy Yankee.

titre de circonstance des Toulousains de Zebda, faut savoir que pendant 25 ans, j'ai animé Torse nu. Fait que ça me ressemble pas mal, cette chanson-là. Tombe la chemise en clôture de complètement été à rouge. Je sais pas si Phil Roy va animer Torse nu aujourd'hui. Peut-être qu'il va se garder une petite gêne parce que Léa Stasiski fait partie de ses pétales, tout comme Justin Morissette, surveillez-les sur le coup de 16 heures. Entre-temps, c'est l'heure du digestif de cette heure du lunch 100% été avec Manuel Turizo, le Colombien. Une tune lancée l'année dernière, c'est Menos El Cora. À demain, tout le monde à rouge.

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2: Bon début d'après-midi au 96.9 Rouge. Vous nous écoutez en vacances, je vous le souhaite en tout cas, au travail, en déplacement aussi, à la maison peut-être, bref, peu importe, vous avez choisi l'antenne par excellence de l'été au Saguenay-Lac-Saint-Jean. C'est Simon qui vous parle en ce moment. Je suis installé dans le studio de Rouge sur la rue Racine au centre-ville de Chicoutimi, confortablement pour l'après-midi. On est ensemble jusqu'à 16h. Je vais vous laisser pour un peu, beaucoup, passionnément. Gros programme cet après-midi. On commence avec une heure sans interruption pour poursuivre sur l'élan qu'on s'est donné ce midi dans Complètement été. Stereo Love, ça s'en vient. Apologize, Timbaland avec One Republic. Tout ça, c'est après Matt Lang, She Stole My Truck à Rouge.

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À rouge, Teddy Swims, Gone, Gone, Gone. Ed Sheeran, Shiver. Bruno Mars, Marry You. Après Mumford & Sons, Chris Stapleton, Here, dans vos hits de l'été.

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Pas besoin de sortir bien, bien loin pour profiter des vacances et de l'été. On se met tellement de pression durant l'été à trouver des activités parfaites qu'on peut passer à côté des fois de façon locale, régionale, de profiter de la saison chaude, dis-je, chez nous, au Saguenay-Lac-Saint-Jean. Dans la prochaine minute, vous allez avoir besoin de sortir votre téléphone cellulaire de votre poche ou encore d'ouvrir une page web sur votre ordinateur. Je vous envoie au rougefm.ca. Je vous envoie sur la route des vacances. 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Dans les prochaines minutes, la plus récente de Benson Boone. Ça commence très doucement, mais ça termine fort en Titi de Time of My Life. Dans les prochaines minutes à Rouge, restez là.

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question. Qu'est-ce que Charlotte Cardin et Céline Dion ont en commun? À part d'être grande, jolie, talentueuse, ben c'est que les deux seront au 96.9 Rouge dans les prochaines. I'm Alive et The Way We Touch, ça s'en vient après Scotch and Poche, Blue Jeans Bleu.

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0: Ariana Grande revient à Montréal cette semaine, ce soir même, pour la première fois en 7 ans. 7 ans d'absence dans la métropole pour Ariana Grande. 3 soirs de spectacle ce soir, demain et jeudi qu'elle va offrir au Centre Bell. Je sais pas si c'est parce qu'elle s'est promenée au Saguenay ces derniers jours qu'elle a commencé à voir les pancartes électorales fédérales qui sont affichées dans notre région, que ça lui a donné le goût de sensibiliser les gens qui vont être présents à son spectacle à la cause électorale par l'entremise de sa fondation Brighter Days Ahead. La chanteuse s'est aussi associée à l'organisme montréalais L'Apathie, c'est plate, pour sensibiliser tous ses admirateurs qui vont être présents à l'importance du vote. Donc, il va y avoir des messages qui vont être diffusés sur les écrans géants du Centre Bell pendant son show. Il va y avoir des codes QR qui vont être installés un petit peu partout dans l'aréna, qui vont permettre aux gens et aux spectateurs, là, pendant leur pause pipi ou autre, lorsqu'ils vont au restaurant, de vérifier ou de mettre à jour leur inscription électorale sur leur propre liste électorale. Vraiment du beau stock d'Ariana Grande qui est là ce soir, demain et jeudi au Centre Bell. Ici à Rouge, c'est Owl City et Carly Rae Jepsen avec Good Time dans les prochaines. Bougez pas.
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On attend avec impatience de la nouvelle musique de Shaboozey. La sortie de son nouvel album est prévue vendredi. Donc, en attendant ses nouvelles chansons, on se gâte avec A Bar Song au 96.9 Rouge.

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Katy Perry a fait parler d'elle dans les nouvelles politiques internationales durant les derniers jours parce que le compte TikTok de la Maison-Blanche s'est servi de sa chanson Fireworks comme son derrière une vidéo compilation de frappes militaires sur l'Iran. Donc la blonde de Justin Trudeau a pas aimé ça pantoute. Elle a exprimé sa colère sur ses pages Facebook et Instagram à elle, se disant, et je cite, « profondément horrifiée et en colère ». Elle a insisté sur le fait que personne dans l'équipe du président ne lui avait demandé la permission au préalable et qu'en aucun cas, elle n'approuvait de l'usage de sa chanson dans la promotion des efforts de guerre en Iran. Faut surtout se rappeler que, tu sais, Fireworks, c'est une toune de force intérieure, d'espoir, surtout pas un soutien à la guerre. Mais bref, on peut pas tous comprendre les mêmes affaires, on n'est pas tous pareils. Il y en a qui aiment ça chaud, d'autres qui préfèrent ça froid, puis nous autres, au 96.9 Rouge, on veut les deux en même temps. On aime ça hot and cold. Katy Perry dans les prochaines, restez là.

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2: Bon après-midi, c'est Jean-Luc Legendre. À Gatineau, un homme a été blessé par arme à feu cet avant-midi sur la rue Dollard-des-Ormeaux. Les policiers ont procédé à l'arrestation d'un suspect. La police de Gatineau demande à la population d'éviter le secteur le temps de l'enquête. Une accusation de meurtre au premier degré sera déposée contre Philippe Benoît, cet homme de 41 ans qui est toujours recherché en Mauricie. Benoît sera accusé d'avoir poignardé son garçon de 16 ans dimanche matin après l'avoir séquestré dans une résidence de Shawinigan. Philippe Benoît est atteint de schizophrénie et aurait cessé de prendre sa médication. À Sherbrooke, un ancien notaire condamné à 6 ans de prison au mois de juin pour leurre informatique envers des adolescentes a pu retrouver sa liberté aujourd'hui. Guillaume Corriveau a obtenu une liberté conditionnelle puisqu'il a porté le verdict et la sentence en appel. Dans sa demande d'appel, Corriveau invoque des erreurs de droit. 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

Bon, là, là, je suis tanné. On dirait que c'est tout le temps la même histoire cet été au Saguenay-Lac-Saint-Jean. Je sais pas qu'est-ce que ça va prendre pour avoir une journée complète de soleil, mais force est de croire que c'est plus que ce qu'on donne à Dame Nature en ce moment, parce que j'ai des averses encore dans la fenêtre du Studio Rouge en ce moment. J'ai l'impression qu'à tous les jours, la pluie vient nous dire au moins un coucou, au moins une fois. Tu sais, des fois, c'est rapide, bang, une averse. On cligne des yeux, c'est passé. Mais d'autres fois, c'est plus long aussi. Bref, la pluie, c'est difficile de l'oublier cet été. Elle est là tout le temps. Et pour le restant de la journée à Saguenay, les probabilités tournent autour de 60%. Ça va stagner jusqu'à cette nuit. Et du côté du lac, c'est encore plus haut, là. Du 60, du 80 par endroit. Ça va prendre un parapluie. Ne pas trop se fonder d'espoir sur un barbecue ce soir ou un apéro, là, au beau soleil. Je compterai pas là-dessus, moi. Sur ce sur quoi je compterai, par contre, mon Dieu, ça n'a pas été facile de le dire, mais bon, je l'ai dit, c'est Pitbull, Fireball, dans les prochaines au 96.9. Ça s'en vient et c'est toujours un hit. Restez là.

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Je m'appelle Simon Paradis-Lacroix. Je suis avec vous toute la semaine dans vos hits de l'été. Je reviens donc vous trouver demain après la gang de l'été. Dans un peu beaucoup passionnément aujourd'hui, les pétales avec Phil Roy sont Léa Strelitzky et Justin Morissette. Je vous dis à demain. Bonne soirée à Rouge. 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
3: Bon après-midi, ici Jean-Luc Legendre. Une accusation de meurtre au premier degré sera déposée contre Philippe Benoît, cet homme de 41 ans qui est toujours recherché en Mauricie. Benoît sera donc accusé d'avoir poignardé son garçon de 16 ans dimanche matin après l'avoir séquestré dans une résidence de Shawinigan. Philippe Benoît est atteint de schizophrénie. Il aurait cessé de prendre sa médication. Il est recherché principalement dans le secteur du camping du lac au sable, mais il pourrait aussi se trouver ailleurs en province, comme l'indique Audriane Bilodeau de la Sûreté du Québec.
4: Est-ce qu'il pourrait se trouver ailleurs? C'est la raison pour laquelle là, on a des yeux un petit peu partout en province, bien que les recherches soient concentrées ici, puisque certaines informations qui nous portent à croire là, qu'il pourrait toujours se trouver dans la région ou aux environs.
3: À Sherbrooke, un ancien notaire condamné au mois de juin à 6 années de prison pour leurre informatique envers des adolescentes a pu retrouver sa liberté aujourd'hui. Guillaume Corriveau a obtenu une liberté conditionnelle puisqu'il a porté le verdict et aussi la sentence en appel. Dans sa demande d'appel, Corriveau invoque des erreurs de droit. Une panne majeure affecte présentement les activités aux douanes canadiennes dans les aéroports de tout le pays. Le temps d'attente aux douanes à l'aéroport Montréal-Trudeau est de près de 30 minutes. Au sport, aux Jeux du Commonwealth, le Québécois Félix Dolchy a poursuivi sa razzia en gymnastique. Aujourd'hui, il a remporté 3 médailles, soit l'or à la table de saut, l'or à la barre fixe et la médaille de bronze aux barres en parallèle. Malgré une préparation qui était loin d'être idéale cet hiver dans la maison de Big Brother célébrité, Dolchy complète ses jeux avec 5 médailles individuelles, dont 3 en or, en plus d'une 4e en or dans le concours par équipe. Mentionnons aussi que l'haltérophile québécoise Maude Charron s'est offert un 3e titre consécutif en haltérophilie chez les moins de 64 kilos.
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0: Bon mardi 27 juillet, Phil Roy qui vous souhaite la bienvenue dans Un peu beaucoup passionnément. Et on sera là jusqu'à 18h. Puis aujourd'hui, le on inclut la personne qui parle, mais surtout inclut Léa Strelitzky et bon. Justin Morissette.
1: Bonsoir.
0: Comment vous allez?
2: Ça va bien, toi?
0: Mais ça va bien. Hey, je prends les petites nouvelles de vous autres, Léa Strelitzky.
3: Oui.
0: Il y a une couple de jours, tu as publié une vidéo sur Instagram pour souligner ta journée préférée de l'année, soit l'anniversaire de la première fois que t'es devenue maman.
3: Absolument, ouais. Bravo moi.
0: Ça donne étrangement à être aussi l'anniversaire de ton premier fils.
3: Exactement, car tu es très bon en maths et en logique, oui. Phil.
0: Comment vous faites pour combiner les deux anniversaires?
3: De la fois où je suis devenue maman et la fois où est-ce que... Ben, c'est comme Jésus et Noël un peu, ils ont leur fête le même jour, en fait. C'est la même chose.
0: C'était-tu prévu? Ça a donné de même.
3: La naissance de mon enfant n'était pas prévue. J'étais sur la méthode du calendrier, si tu veux tout savoir, et je compte très mal.
0: OK.
3: Alors, mon calendrier a maintenant 17 ans et je l'aime beaucoup.
0: Oui!
3: Il a un low taper, c'est très beau, il va chez le barbier, voilà, ça se passe très bien.
0: Ah, la mais jeunesse!
3: La jeunesse,
0: là
3: nos
0: où
3: caps.
0: On peut faire des folies avec nos cheveux, nos caps.
3: Il y a du aura, comme Justin, il y a full aura.
0: Justin, t'as-tu ça, toi?
3: T'as un low taper?
2: Non, j'ai pas eu ça, moi.
0: Nope.
2: Non, mais j'ai beaucoup de aura, comme le
3: ouais,
2: fils.
3: Ouais, t'as beaucoup d'aura.
2: C'est aura farming.
3: Ouais. Il est aura farm à fond.
0: Ah ouais, aura farm?
3: Ah ouais.
4: Yes, sir. Moi, j'ai des miettes de biscuits Ritz dans mes poches.
0: Hey, en fin de semaine, il y a un couple d'amis qui s'est invité chez vous, dans ta cour. Deux moufettes.
3: Oui.
0: Comment ça?
3: Tu parles encore de moi et tu parles de mes moufettes en plus. Oui, mais les moufettes, c'est très mignon, en fait.
0: On oublie l'odeur.
3: Attendez, non, peut-être je vais donner des très mauvais conseils à tous les gens qui nous écoutent, mais pour vrai, je pense que si t'as pas peur d'eux, ils ont pas peur de toi. Puis même, mon chat vit ça. Mais là, je sais, les gens vont m'écrire, mais mon chat a chillé avec les moufettes, mais tu vois, j'ai fait une story là-dessus et tout le monde qui a un chien a dit, ouais, les chiens, non. Les chiens, ils chillent pas du tout avec les moufettes. Tous les chiens se font arroser, ce qui prouve encore que les chats sont mieux que les chiens. Voilà.
2: Tu veux qu'une moufette ait peur de toi?
3: Non, ils sont super cute. Non, je vous jure. Mais moi, depuis que j'ai un terrain, je suis en train de devenir une princesse Disney. Tout le monde, je veux des moineaux sur mes bras et des souris qui me cousent des robes. Alors même les moufettes, je suis très contente qu'elles soient là.
0: Ben, d'ailleurs, aussi parlant de ton terrain, ce matin, t'as mis une story pour donner des nouvelles de ton cocon.
3: Oui, merci.
0: Comment est-ce qu'il va?
3: Il est long, il est beau, il pousse.
0: Oui.
3: Mais j'ai réussi à faire pousser un concombre dans un pot quand même. C'est ma première année de potagère.
0: Tu sais que potagère, c'est pas juste faire pousser des affaires dans des pots.
3: Non.
0: Non, c'est pas pot. En tout cas,
3: c'est pas.
0: C'est une potagère.
3: Ben oui, c'est ça. Ça le dit dans le nom.
0: Oui,
3: t'as
0: raison. Oui.
3: Ça le dit.
0: Probablement que t'es aussi bonne potagère que pour checker tes calendriers. Hey, parlant de calendrier, t'es en rodage de ton premier show d'humour solo. Pour toutes les dates, ça se passe sur ton site, leastrelitzky.com.
3: Absolument.
0: Merci d'être avec nous, Léa.
3: C'est un plaisir total.
0: Ben, fou. Justin Morissette,
2: oui.
0: T'as sorti ta guide pour pousser une chansonnette sur ton sur ton compte Instagram. Un véritable cri du cœur pour les gens qui l'ont pas entendu. Le voici à la grandeur du Québec.

0: Je suis un anesti parce que ma poubelle déborde. Puis y a pas de joke, ma poubelle déborde, c'est dégueulasse. Tabac.
1: Oui! Alors après les nouvelles du cocon de Léa, on veut les nouvelles de la poubelle de Justin.
2: Ça va mal.
3: Ça va mal. J'ai fait cette vidéo-là, j'ai pas remédié au problème. Je suis parti au chalet. Fait qu'en ce moment, c'est encore plein de vidanges sur mon balcon. Tu me fais penser d'y aller. Peut-être c'est demain matin les vidanges, faudrait que j'aille faire un petit tour là.
4: Peut-être.
3: Si quelqu'un veut m'écrire là, sur la messagerie du texte, peut-être que quelqu'un peut aller descendre mes vidanges.
4: Mais parce qu'il peut pas y avoir de peut-être que c'est demain. Parce qu'il y a un jour pour de vrai.
3: Oui, mais je suis tellement...
1: Puis prends ça de l'expert du calendrier.
3: Oui.
4: All right, je mais moi, j'ai fait pousser mon fils dans le compost.
1: Mais oui, c'est quoi? Mais tu sais que tu pourrais amener tes vidanges au chalet.
3: Ben, j'ai-tu vraiment le goût de faire 2 heures de route avec ça dans mon champ?
1: Non, à la place, tu peux faire 2 semaines avec ça dans ta chambre.
4: Mais y en a-tu beaucoup, beaucoup? Genre, t'as-tu vraiment perdu le contrôle?
3: J'ai vraiment perdu le contrôle.
4: Ah ouais, il faut que tu fasses.
3: C'est parce qu'à un moment donné, c'était aux 2 semaines.
4: Oui.
3: Là, ils m'ont perdu. Ils voulaient qu'on fasse du compost. J'ai essayé de faire du compost, ça n'a pas bien été.
1: On dirait une relation avec un ex. Ah, c'était perdu. Au début, on s'était dit, on se voit 2 semaines.
3: Si quelqu'un vient de tune in, on dirait vraiment que je parle d'une relation amoureuse. Mais, cri du cœur des vidanges, ça va vraiment pas bien.
1: Oui.
4: Mais ça prend, ça va aller, justement.
3: Oui, ça.
4: Je crois en toi.
3: J'y crois aussi. Ouais. T'es fine.
1: Merci. Ben, merci beaucoup, Justin, d'être là. Et là, je t'annonce qu'aujourd'hui, c'est toi qui est en charge du service à la clientèle. Alors, tout au long du show, quand vous allez texter au 6-12-13, bien, c'est Justin Morissette qui va vous lire et qui va vous répondre. Alors, Alicia, c'est ta chance.
4: Oui.
1: Alors, merci de nous écouter. On a vraiment un gros show pour vous aujourd'hui. On a un jingle! On a un jingle!
5: Oh.
1: Ah, voilà.
5: Oui, allô?
6: Service à l'auditoire.
1: Wow! Alors, c'est toi, Justin, qui est au service à l'auditoire.
3: Oui, je suis la réceptionniste. Ça me fait un plaisir de vous répondre.
1: Oui,
3: écrivez-moi.
1: Voilà.
3: Donnez-moi des trucs de vidange.
1: Alors, si vous textez au 6-12-13 aujourd'hui, ça rentre directement dans le cellulaire de Justin Morissette.
4: Oui.
1: Qui va vous lire, vous répondre. Habitez-vous dans Hochelaga Maisonneuve? Savez-vous, c'est quand la journée des vidanges? Avez-vous peut-être de la place pour les vidanges du petit Morissette? Textez 6-12-13, vidange, on fait tirer
4: les vidanges de Justin.
1: Les vidanges de Justin! Hey, merci de nous écouter aujourd'hui en gros, on va parler de road trip, de pression, de robots puis de cheveux gris. À 17h, ça va être notre moment, pas du tout, passionnément. Alors, vous nous textez dès maintenant. Alors que vous soyez à la fois un petit Jésus et un peu Noël, ou bien dans une relation complexe avec vos vidanges, on passe les 2 prochaines heures ensemble pour un peu, beaucoup, passionnément!

0: Phil Roy qui est avec vous jusqu'à 18h en compagnie de Léa Strelitzky, Justin Morissette et ensemble nous sommes un peu, beaucoup, passionnément. Qu'est-ce qui se passe du côté
1: J'ai reçu des textos.
0: Ah oui?
1: J'ai reçu deux messages. On a Bruno Tarzan Boy.
2: Oui, oui, on le connaît.
1: Oui, enchanté, Brou Brou. Moi, je te connais pas. Il dit, hey Phil, bon show avec ta gang et bisous, amazing Léa Strelitzky.
2: That's right.
1: Et j'ai Micheline qui me dit, Justin, je vais y aller pour tes ordures.
0: Ah bon, ouais.
1: Donc, Micheline, je te demanderai d'appeler à la station. Je vais te donner mon adresse en privé.
0: Ah,
1: faisons ça. Ça
0: marche.
2: Regarde les mamans, là, qui
0: appellent. Oui, tu peux répondre.
1: Ah, c'est bon à savoir. Ben, faites le prochain sujet, c'est en moi, je vais parler à Micheline.
0: Super! Okay. Hey, saviez-vous que il y a des régions du Québec qui sont maintenant cartographiées en musique? C'est un projet québécois qui est vraiment trippant, créé par la plateforme MusiqueUC, donc musique, des étudiants en musique, OK? Fait que tu vas sur le site, puis là, il y a une carte interactive qui regroupe un genre de 100-130 chansons, et c'est géolocalisé dans 5 régions. Lanaudière, la Côte-Nord, le Saguenay-Lac-Saint-Jean, la Capitale-Nationale, et Gaspésie-Île de la Madeleine. Tu cliques là-dessus, puis t'as des playlists, puis ça te demande même sur quelle plateforme d'écoute en ligne t'aimerais que ça soit propulsé. Fait que là, tu cliques Apple Music, Spotify, toutes les affaires. Tu cliques là-dessus, puis ça t'envoie ces playlists-là.
1: C'est quand même sur ta région.
0: Sur la région que tu choisis.
2: Ah oui, OK, ça n'a pas besoin d'être ta région.
0: Non,
2: il te demande pas ton code postal.
0: C'est pas comme dans le temps de la COVID où ça te prenait des droits de circuler dans tes zones.
2: Non, OK, d'accord.
0: Tu peux reprendre sa carte. Chaque endroit est associé à une chanson qui peut parler du lieu ou qui capture comme l'esprit. Le but, c'est de découvrir un territoire à travers la musique.
1: C'est bien hot.
0: C'est hot, hein?
2: Oui.
0: Si vous deviez choisir une chanson qui représente le mieux votre région, l'endroit où vous avez grandi, là, ça serait laquelle?
2: Ce serait Westmount. Comment ça va? Non, je sais pas.
0: C'est une vraie toune?
2: Non. Okay. Il y a vraiment une toune sur Westmount.
0: Ben, je
2: sais
0: pas.
2: Moi, je suis née à Montréal. J'ai grandi à Montréal. J'ai aussi un peu grandi à Paris. Fait qu'il y a des très belles chansons sur Paris.
0: Ah, Montréal.
2: Mais la chanson sur Montréal que j'aime le plus, c'est la chanson de Ariane Moffat, Miami, là, à Miami. Ça fait monter toutes ces étés à partir en cavale. Oui. Juste nous deux.
3: Dans les ruelles de Montréal.
0: De Westmount.
2: oui, ça, c'est vraiment une belle chanson.
0: Je pensais que tu t'en allais vraiment avec Je reviens à Montréal. Puis là,
2: non.
0: Tu dis Miami. J'étais comme,
2: mais cette fin de semaine, j'étais comme, mais voyons que cette chanson, elle parle de Montréal, mais elle s'appelle Miami. C'est très,
0: D'après moi, c'est
2: mélangeant.
0: Comme une petite joke de à Miami.
2: Oui, en fait, c'est ça qu'elle a fait.
0: Ah,
2: je me souviens que j'avais déjà tweeté à Ariane pour savoir ça, puis elle m'avait répondu.
0: Ah, non. Et donc, mais fait, pas de son monde.
1: Moi, je pensais que ça ne tourne sur le Miami Daily. Là.
0: Oui, c'est ça.
1: Déçu.
0: C'est ouvert, là... même à 2h du matin, une bonne poutine, ou deux pogo avec une petite frette. J'ai l'air d'une poutine. J'étais comme, hey, bonne affirmée de poutine. Toi, Justin, ça serait quoi?
1: En ce moment, j'habite dans Schlaga. J'imagine que ce serait une toune. Voyons, Schlaga. Qu'est-ce qu'il faut, Schlaga? Where they at, des dead obese.
0: Oui.
1: You say you got drugs, on me tell you where they at.
2: Ouais.
1: Les fringues sont à terre.
0: Moi, c'est n'importe quelle chanson traditionnelle. Lanaudière, c'est le berceau de la musique trad.
2: Ah oui.
0: Nous autres, on arrive au chalet, on met la radio, puis c'est il y a un poste que de la musique traditionnelle.
2: Pour vrai?
1: Un petit rigodon.
2: À la radio.
0: C'est FLJ.
1: Un petit rigodon dans l'anodière.
0: Ah, man, c'était cœur, hein?
2: Mais
0: c'est bon, la musique trad.
2: Oui, on devrait en mettre plus. Il n'y a pas assez de rigodon à rouge.
0: Nous autres, on varge fort sur nos planchers.
2: Oui?
1: Ah ouais, hein?
0: Là.
1: Je fais bien beau pas en ce moment, quand même.
0: Hey, moi, là, au chalet, je suis le pro du... Hey!
2: Skip un peu! Ça, dans un triplex, dans un slide, quand tu marches sur ton plancher, même, ils sont ça. Moins contents.
1: Oui, non, ça va pas. Ma soeur, elle va être en dessous.
2: Ah
1: fait
2: oui, ah, c'est ça ta soeur, des gars.
0: Êtes-vous des écouteurs de musique par liste de lecture? Vous faites-vous des playlists où vous êtes plus aléatoire?
2: Aléatoire? Dieu, je fais pas de playlists, c'est beaucoup trop de travail.
0: Ah!
2: Oui.
0: Mon Dieu!
1: Ça, c'est hot, des playlists.
0: Bon, ton plaisir. Oui,
1: moi, je fais playlists. Playlists par mood. Non. J'ai une playlist quand je suis triste, une playlist quand je m'entraîne, quand je suis content, quand je feel rap keb.
0: Oh oui.
1: J'ai une playlist de tout.
0: Moi, j'avais une playlist, c'était pour construire un cabanon. Fallait que je fasse un cabanon, puis j'étais comme, je vais me mettre de la musique de construction.
1: Elle existe encore?
0: Oui, elle existe.
1: Ça fait-tu longtemps que tu l'as utilisé ou c'est fréquent, tu construis des cabanons?
0: Ouais, mais c'est une petite business en design.
2: C'est comme la chanson de cabanon, c'est comme le bricoleur, peut-on le faire?
1: C'est quoi les tunes dedans?
0: Je pense que ça commençait avec Thunderstruck pour le...
2: Ok.
0: Ah, Okay. Ton, là, tu débarques les deux par quatre dans ton
1: petit coup de marteau.
0: Oui, c'est ça. Thunder! Hey, avez-vous une chanson québécoise préférée pour la grande route, pour des road trips? Textez Justin au 6-12-13 et on en parle tout de suite après. 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

0: Jeff Posey. On a parlé de cette nouvelle plateforme Musique Québec. Honnêtement, Musique QC, allez voir ça, c'est vraiment trippant. Ça propose un paquet de chansons québécoises en fonction de l'endroit où on se trouve au Québec, mais il y a aussi un paquet de listes de lecture faites pour un plein de moments, faites par plein de personnalités. C'est vraiment trippant. Et on vous a demandé, c'était laquelle votre toune québécoise de road trip préférée. Et Justin, t'as reçu...
1: On a reçu beaucoup de messages.
0: Ton téléphone est très chaud.
1: Ah oui, ils sont nombreux à vouloir nous rejoindre. Oui. On a mon boy Jer de Turceau, la ville de Guy Lafleur, qui dit le but de Loco Locas.
0: Ah, c'est un classique. Il y a quelqu'un qui texte, il dit le show de boucan des Sœurs Boulay, ça chante fort dans l'auto.
1: Mais ça.
0: Ah oui. Ça, t'as le goût de taper des mains.
1: Là. Hey, tu pourras encore taper du pied, toi.
0: Oui, mais
2: c'est
0: étrange sur l'autoroute.
2: Ça serait mal.
1: On a I Lost My Baby de Jean Leloup.
3: Oui, ah, ça va. Quand t'es à Sainte-Foy, d'un père militaire et d'une belle fille qui fut sa mère.
0: By the way, en fin de semaine, j'étais en spectacle à Trois-Rivières et les gens se déplacent en fou pour aller voir le spectacle du cirque.
1: Ça a l'air, c'est hommage à
0: Jean Leloup. Pour de vrai, là, c'est ça a l'air complètement.
1: Ouais, ça a l'air, c'est fou, Red.
0: Ah ouais. Il y a quelqu'un qui dit, moi en voiture, c'est toujours du Soulja pour accompagner mes road trips. Yep. C'est vrai quand même que Soulja, il y a une voix de char.
1: Une voix de pick-up ou une voix de
0: Soulja, si ça roule, il est là. ride

0: Beaucoup de cowboys fringants
1: ah,
0: aussi.
1: Ah ben oui, c'est clair,
0: chez les cowboys fringants.
1: Oui, il y a Van, il y a quelqu'un qui dit t'au Québec site, Vanessa et mes deux filles ados. T'au Québec site. Bon, ouais. Ça aussi quand même.
2: Ben oui, ça fait.
1: Tu sais, l'affaire, c'est que même si tu la connais pas, quand ça se met à chanter « T'au Québec, c'est... »
0: Tout le monde le sait.
1: Ben oui. Exact. Y a-tu d'autres chansons?
0: Ouais, y a toutes les chansons de classe moyenne aussi qu'on a reçues. J'ai dû écouter leur playlist 10 fois pour mon voyage à Trenton.
1: Ah, mais oui. Voyons donc. Hey, je vous donne des options sur la thématique des road trips. Vous me dites ce que vous préférez. Un road trip improvisé ou planifié?
0: Planifié, je suis trop anxieux pour improviser un road trip.
1: Man. Ouais, toi,
2: ben, j'ai envie de dire improviser, mais je pense que ça se peut plus, là.
0: Ça n'existe plus.
1: J'ai, mettons, 25-26 ans.
2: Ouais.
1: Ma mère est partie en voyage, puis elle m'a prêté son char. Puis j'ai pas de voiture, là. Puis là, je fais, hey, je pars en auto, puis je m'en vais en Gaspésie. Puis là, je pars de Montréal, OK? Puis là, je roule. Arrivé à Repentigny, je fais, ben, qu'est-ce que je fais là? J'ai choqué bien raide de bon. J'étais parti. Je m'en vais en Gaspésie. J'ai une char à ma mère. J'ai une carte de crédit. On y va. J'avais rien. On y va, pis t'sais, il va m'arriver des aventures. J'ai fait, voyons donc, tellement pourri. Fait quand moi, le monde, ils disent, hey, je me suis mis une map pis on a pesé, j'ai fait, hey, moi, là, non. Faut pas, pas on non, peut non. faire ça. Mais passe proche de Repentigny, j'ai assez choqué.
2: Toi, t'es YOLO jusqu'à Repentigny.
1: Ah ouais, moi, je suis YOLO jusqu'à Repent. Repent, c'est le maximum de folie que je peux faire. Il y a quelqu'un qui dit, ma fille Angélie de 8 ans est sur la route depuis 6 heures pour notre retour au lac Saint-Jean. Sa chanson préférée, c'est Woodstock. Ben, Angie, on part en musique avec ta chanson de road trip préférée. Puis tout de suite après, Justin Morissette nous parle de sa nouvelle vie d'adulte. À tout de suite!

0: TikTok. Et chaque jour dans l'émission, nos pétales viennent nous donner leurs opinions sur quelque chose qu'ils aiment un peu beaucoup passionnément ou alors pas du tout. Aujourd'hui, Justin, tu veux nous parler de la pression d'être un adulte. Je rappelle à tout le monde que tu as 21 ans.
1: Oh. Exact.
0: On t'écoute.
1: Rendu à 21 ans, oui. Tu trouves plus la vie avance, plus il y a un transfert rapide vers la vie adulte. Ça va quand même vite. Il faut que tu trouves un emploi, un appartement, tu as des responsabilités. Ça vient qu'une vie de couple, souvent, sauf que moi, je suis célibataire.
0: Oui.
1: Je suis pas nécessairement bien tout seul. Mais est-ce que c'est parce que je veux à tout près t'accompagner moi ou parce qu'il y a une pression sociale associée à ça?
0: Ah.
1: Je pensais à ça parce qu'on dirait que le vieux modèle des années 60 est jamais bien loin là dans la tête des gens. Là. On dirait qu'il y a encore le vieux parcours de tu finis l'école, tu trouves une job, tu prends un appartement, tu trouves une blonde puis tu fais des enfants.
0: Oui,
1: idéalement, tout ça avant 25 ans.
0: Oui.
2: Ben, c'est dur. Là, avant 25 ans.
1: Ben, y a dans la tête des gens, c'est souvent comme, ouais, mais là, t'arrives à 23, 24, c'est comment? T'as-tu des enfants?
0: Moi, mes parents à 25, trois enfants, maison en banlieue, une piscine en retard.
1: Mais c'est ça.
0: Ma mère à 25 ans.
2: Ouais, mais sont-ils encore ensemble?
0: Ben ça, c'est pour un prochain bloc.
1: Mais moi, c'est à 21 ans, je trouve ça injuste de penser ça. Je sais même pas comment laver mon air fryer.
0: Puis comment laver ton chandail. T'as une tâche.
1: Pour bien m'imaginer, les gens qui écoutent la radio, j'ai une tâche sur mon chandail. Oui. Je suis très sale. Je sais pas comment laver mon linge.
2: C'est pas comment
1: changer de couche.
2: Poubelles en plus.
1: Exactement. Exact. Fait qu'il y a une pression sociale associée à ça. Puis c'est souvent dans les premières questions qu'on se fait poser à Noël, par exemple, par nos grands-parents.
0: T'as-tu une petite blonde?
1: Tout le temps, t'as-tu une petite blonde? Pis là, en 2026, ils se pensent bien woke parce qu'ils disent « As-tu une petite blonde ou un petit chum? » Pis là, deux heures après, ça, c'est le même monde qui dit « Je suis pas raciste, mais... » Fait que ça fait pas de sens. Mais moi, j'aime ça répondre oui quand ils me demandent si j'ai un petit chum, là, parce que ça ferait un énorme fret. J'adore ça. Mais les gens, c'est ça, sont encore programmés avec « C'est un petit gars avec une petite fille qui fait des bébés. » Alors que maintenant, tu peux être un petit gars avec un petit gars, petite main porteuse, ou bien une fille avec une petite fille, prendre du sperme, faire un bébé. Tu sais, tout est possible maintenant.
0: Oui.
1: Mais la société s'attend à ce que moi, ma vie adulte soit entamée à 21 ans, alors que la vérité, c'est que, comme Léa a dit, j'ai de la misère à sortir mes vidanges une fois par semaine. Fait que comment je suis supposé, moi, vivre comme un adulte? Tu sais, je trouve que les attentes sont un peu trop hautes, puis on associe souvent le couple à la réussite, ce qui fait qu'une fois que t'es seul, t'as l'impression qu'il te manque constamment quelque chose.
0: C'est vrai.
1: C'est juste que moi, en ce moment, je m'ennuie pas vraiment des cheveux qui traînent dans la douche.
2: Non.
0: Oui.
1: Ou de me faire demander, tu m'aimerais-tu quand même si je suis un fighter périmé?
2: Oh,
1: c'est pas genre.
2: Oui.
0: Puis des bons pieds frais entre tes cuisses.
1: Ouais, exact. Ah, mais ça, c'est pas super. Ben non, je sais pas, c'est confortable, non?
0: Des pieds frais entre tes cuisses?
1: J'aime ça me coller.
2: Chacun ses kinks, là, arrête.
1: Ben oui, c'est ça. Chacun ses kinks.
0: Quand Virginie m'a dit, tu m'aimerais-tu encore si t'étais un fighter périmé? J'ai dit non. Watch ta date.
1: Elle fait de la pizza.
0: Ouais,
1: Ouais, mais tu sais, les gens prennent ma vie amoureuse beaucoup trop au sérieux.
0: Ouais.
1: Dans ma famille, je pense que je suis une saison de The Bachelor, sincèrement. Là.
0: Ah oui, hein?
1: oui, mes parents, mes soeurs, c'est quelque chose. T'es connu un peu.
2: Mais
1: là,
2: t'es-tu le plus vieux ou t'es le plus jeune?
1: Moi, je suis au milieu.
2: Toi, t'es au milieu.
1: Puis là, ma grande soeur, ça fait 5 ans qu'elle est en couple. Ma petite soeur, ça fait 6 mois. Elle me donne des conseils. Je suis comme, watch
2: ben
1: it. Non, mais c'est vrai, je suis le personnage principal d'un show de dating, là, littéralement, là, autour
0: mais
1: de la
0: mettons,
1: table.
0: Là. Ouais, c'est ça.
1: Ouais.
0: Toi, mais c'est que, bon. On connaît ta mère.
1: Oui.
2: Oui. Hein? On connaît ton père aussi.
0: On connaît ton père aussi, mais Véro, elle a quand même une passion pour le dating life des gens.
1: Mais elle est très potineuse.
0: Oui.
1: Fait qu'imagine quand c'est dans sa famille.
0: Ben, c'est ça l'affaire. Elle doit FaceTimer, juste voir si t'es tout seul.
1: Hey, l'autre jour.
0: Je vais faire le tour de ton appart.
1: L'autre jour, je suis sur une date. J'avais pas dit à personne, je suis sur une date. Avoue, je suis au restaurant parce qu'elle me localise. Elle me texte. Et c'est qui la chanceuse?
2: Oh, wow.
1: Je suis comme, c'est impossible, c'est ça.
2: Mais ramène quelqu'un d'insupportable. Fais semblant que tu vas y faire un bébé, puis là, je te jure, ils vont
0: mais honnêtement, on devrait faire.
1: On se devrait faire.
0: Non, mais pour vrai, oui. Elle nous écoute pas, là. Elle doit faire du ponton.
1: Non, trop
0: mais là, c'est-tu qu'on devrait faire? On devrait, comme, trouver trois personnes, puis trois fins de semaine de suite, tu montes au chalet, puis tu t'amènes trois personnes, mais qui fit zéro avec toi, puis tu check tes parents aller.
1: Écris-nous sur ce 12-13,
0: on met des lunettes qui filment.
1: Des hauts-clés.
0: Ouais, des hauts-clés.
1: Ou
0: j'ai ça, moi.
1: T'es
0: ça. Des hauts-clés qui filment.
1: Et qu'on fait un documentaire.
0: Je te suis. Tout le long, je suis là. Pourquoi Phil est là? Parce qu'il est content pour moi.
2: Parce que c'est ta cousine weird.
0: Ouais, ma cousine.
2: De l'anneau d'hier qui écoute du godon, là.
1: Je tape du pied, la cousine qui tape du pied. Mais c'est vrai, mais ce serait intéressant de faire ce documentaire-là parce que il se mêle beaucoup trop de ma vie amoureuse, là, pour vrai, là. Ça parle à la troisième personne quand je suis à table.
0: Ben, tu vois,
1: ça me regarde même plus, là.
0: T'es pas tout seul. Il y a quelqu'un qui nous texte. Il dit, on brise les barrières, mon beau Justin. J'ai 53 ans. Je suis célibataire depuis plus longtemps que ton âge et j'ai un enfant éprouvette seul qui aura 18 ans en novembre. Il y a des gens qui sont très bien tout seuls.
1: Ben,
0: et qui vivent leur vie, qui sont épanouis. Puis il y en a pas de limite.
2: Mais aussi, t'es pas supposé avoir toutes tes réponses à 21 ans, mon Dieu, pauvre petit chaton.
1: Mais exactement, c'est ça. Ben, on dirait qu'il y a du monde qui s'attend à ça, mais moi, je suis comme, ça, j'essaie de dire dans le fond, c'est que je pense pas que je suis en retard sur la vie adulte. Je pense que j'ai juste 21 ans.
0: Tu es au début. Là.
1: Exact. J'apprends puis je fais semblant de savoir ce que je fais, comme la plupart du monde, finalement. Là.
2: Oui.
1: Parce qu'au final, c'est peut-être pas d'avoir une blonde que j'ai besoin, c'est peut-être juste savoir comment laver mon air fryer.
0: Merci, Justin, mais là, va laver ton chandail.
1: Oui, restez là. On va commencer par ça.
0: Quelques minutes, je vous parle de l'obsession d'être parfait. À tout de suite, vous êtes à Rouge.
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4: Rouge. 16h35, vous écoutez jusqu'à 18h, un peu beaucoup passionnément. Phil Roy qui est en compagnie de Léa Strelitzky et de Justin Morissette qui est en train de se magasiner là, des dates à profusion. Les gens textent au 6-12-13. Je vous rappelle que tout au long de l'émission, quand vous textez au 6-12-13, ça rentre directement dans le téléphone de Justin Morissette.
5: Oui, allô.
11: Oui.
15: Service à l'auditoire.
4: On a lancé un peu l'idée que... Ouais. On n'a pas lancé l'idée. Justin nous a dit qu'il était célibataire, puis nous, on s'est mis dans la tête de...
11: Il
4: veut le matcher.
26: On va le marier. Pas juste mes sœurs puis mes parents.
4: Non, c'est aussi l'entièreté du Québec.
11: Oui, c'est ce que j'allais dire. Là, tu t'es mis dans le trouble.
4: Ouais, hier, on a fait un sujet avec les rêves de Maude, notre responsable aux réseaux sociaux. Et aujourd'hui, j'aimerais qu'on parle d'une chose vécue par un autre membre de l'équipe, notre metteur en onde, Raphaël. Mm-hmm. Alors, je vous explique. En fin de semaine, Raph est allé en camping avec sa blonde, à la roulotte de sa blonde. Sa blonde est propriétaire d'une roulotte sur un terrain de camping dans le bois. C'est hot. Elle nous a montré ça, puis c'est bien fait. Et pour la première fois, mais ils ont invité toute la famille. Okay? Donc, c'était la famille de Raph. Donc, ta mère, ton beau-père, puis deux de tes frères. Tout le week-end, la blonde de Raph voulait que tout soit parfait. Il y avait-tu assez de bouffe? Ils sont-tu bien installés? Ils ont-tu trop frais? Ils ont-tu trop chaud? Ils s'ennuient-tu? Et tout au long de la fin de semaine.
11: Était très stressée.
4: Le camping termine, les gens s'en vont, et la blonde de Raph continue de s'inquiéter du bien-être de sa belle famille. Fait qu'elle dit à Raph, penses-tu qu'ils ont aimé ça? Ils vont-tu vouloir revenir? Puis, ils sont sortis de là complètement toastés, ces deux bords.
11: Ouais.
4: Et ça m'a fait réfléchir, pourquoi est-ce qu'on se met autant de pression quand on reçoit?
11: Ouais, c'est pas une
4: Êtes-vous
11: bonne idée.
4: Du genre pression de recevoir?
26: Ouais, vraiment.
11: Justin, que tu reçois chez toi dans un schlager?
26: Ah oui, souvent, je fais des petits 5 à 7 avec le voisinage. Ah non, c'est juste des dates. Non, non, moi je me mets de la pression quand je reçois, tu sais. Mais quand même quand c'est chez la famille, là, tu sais.
4: Ouais.
26: Quand c'est au chalet, mettons, avec mes parents, tout ça. J'aime ça que les gens se sentent bien.
4: Ben
26: bien.
4: Oui.
26: Je trouve que c'est important quand même. Là.
4: C'est vrai.
26: Imagine si c'était l'inverse, si t'en foutais.
11: Non, mais il y a un juste milieu de tu veux pas être brûlé complètement non plus là, le classique c'est que t'organises la fête d'enfants de tes petits là par exemple, puis tu sais les deux
4: arrivent au juste milieu. Léa.
11: Oui, je parle parce que en fait avec l'expérience en fait, Phil.
4: Mais c'est ça.
11: Non, c'est parce qu'il faut que tu partes du principe que ta journée va être stressante. Essaye pas qu'elle le soit pas, c'est-à-dire pars du principe que tu reçois, donc tu vas avoir plein de responsabilités, tu vas avoir plein de choses à faire, tu vas être dans le mouvement toute la journée de est-ce que quelqu'un veut quelque chose et tout. Pars du principe que ça va être ça, puis je pense que c'est comme ça que tu vas être dans ton juste milieu, parce que si tu penses que tu vas pouvoir chiller avec tes invités, moi je pense qu'il y arrivera pas, tu reçois chez vous, tu veux que les choses soient comme ça roule, tu sais.
4: Ouais.
11: Mais de là à t'inquiéter par exemple, de comme, quand ils partent, de comme, oh mon Dieu, c'était-tu correct, puis tout ça, non.
4: Mais moi, quand les gens partent, je me demande tout le temps, si j'avais été reçu à cette soirée-là, est-ce que je serais content?
11: Ouais, la partout, c'était trop, moi.
4: Ouais. Moi, des fois, le bain de minuit dans mon bain, peut-être moins trop. Bonne idée.
11: Ouais. T'sais? Dans de la glace avec les bières.
26: Moi, ça me stresse quand le monde part. Ah, j'espère qu'ils ont aimé ça. Parce que moi, j'ai tout le temps, j'aimerais ça, là, et que j'aimerais ça. Quand il y a des invités, ils mettent un micro dans leur char.
11: Ben, tu peux, mais c'est pas légal.
4: Oui. Ouais. Je connais un gars qui fait ça.
26: Tu me
11: l'as
26: dit.
4: Je connais un gars.
11: Non,
4: il peut t'arranger ça.
11: À Terrebonne, ils ont ça.
26: Qui met des micros ou qui fait ça à ses amis?
4: Il peut te mettre des micros.
26: On va le faire.
4: Oh oui.
26: On va le faire quand on va le faire.
4: Il s'appelle Mike. Il s'appelle Mike.
26: Mike pose des mics.
4: Mike pose des mics. mais quand même. Mais est-ce que vous avez, y a-t-il un type d'invité qui vous stresse? Tu sais, mettons.
11: Le premier ministre, la reine.
4: Non, mais mettons quelqu'un qui reçoit bien. C'est quelqu'un qui cuisine bien.
11: Ouais, moi mon père cuisine super bien. C'est un Français là, il cuisine vraiment bien. Puis j'avoue que moi je suis pas celle qui est reconnue pour faire à manger dans ma maison,
4: dans ma famille. Quand tu le reçois, tu fais comme faut que ça soit bon.
11: Ouais, j'essaie que ça soit bon.
4: Mon père s'en vient.
11: Ouais, c'est ça. J'essaie que ça soit bon, tu sais. Puis ouais, peut-être ça c'est un petit peu plus stressant. J'avoue la bouffe, ça me stresse plus de comme ça va être bon.
4: Plus que le ménage.
11: Oui, 100%, parce que moi, je suis département de l'entretien, tu comprends?
4: Ah, ouais.
11: Moi, mon chum est le département de la bouffe, puis moi, je suis le département de l'entretien. Fait que ça, ça gaule.
4: Toi, Justin, c'est quoi, c'est lequel ton département?
11: Les poubelles.
26: Moi, c'est le ménage. Ouais. Les poubelles, non, c'est le ménage.
4: Oui?
26: Ouais, mais j'ai un toc de propreté.
11: Ah, ouais,
26: là,
11: c'est
26: là, fait que si tu me confies cette mission-là, peu importe on reçoit où, c'est sûr que c'est une réussite.
11: C'est okay. Propre.
26: Ouais.
11: Il n'y a rien à manger, mais c'est propre.
26: Il n'y a rien à manger, mais ça chaîne.
4: Moi, chez nous, quand vous venez chez nous, personne n'a soif.
11: Ah oui, hein?
4: Ah ouais, il y a de quoi.
11: Ah pour... ouais, tout le monde est toujours en train de boire quelque chose.
4: Moi, j'ai une cave. Rien, c'est quoi le problème?
11: Ouais, pourquoi t'es pas sous?
4: Non, non, non, c'est pas tant. C'est, ton verre est vide, qu'est-ce qui se passe avec ça?
11: Ah ouais.
4: T'es-tu correct? Je peux, j'en reviens de, moi, j'en reviens de bord. Moi, j'ai...
11: Mais ça a-tu été ton travail? T'as-tu été barman, genre? Non?
4: Non, j'ai jamais été barman, mais j'ai souvent eu soif.
26: Mais c'est vrai, quand tu nous as reçus chez vous la semaine passée, je veux te faire un shout-out.
4: Oui?
26: Je suis arrivé, tu m'as sorti une bière sans alcool parce que tu savais que je conduisais.
4: Voilà.
26: Ah,
4: hey, restez là, dans deux minutes, on part un débat qui va diviser le Québec au grand complet. Juste avant, on écoute, dans la nuit, Cœur de pirate et Loud à Rouge. Cœur de...

0: Le classement, c'est très simple. On doit s'entendre ensemble pour bâtir un top 5 sur une catégorie donnée, mais à l'aveugle, OK? Ouais. Et aujourd'hui, on va donc classer les gens, les prétendantes de Justin.
1: Parfait.
0: Non, c'est vrai. C'est la journée mondiale du chocolat au lait, qui a d'ailleurs été inventée en Suisse.
1: Bien sûr, on les salue.
0: On les salue. En 1875, par le chocolatier Daniel Peter.
1: Daniel Peter.
2: Fun fact of the day.
0: Fun fact of the day.
1: Il a inventé le chocolat chaud.
0: Il a inventé le chocolat au lait.
1: Au lait.
0: C'est le premier qui a mis du lait à l'intérieur. Alors, en l'honneur de mon bon chum Danny P. Sweet.
1: Sweet.
0: On va faire le top 5 des meilleurs bars de chocolat. Alors, okay. Sur des petits papillons en pigeant à foie, je commence.
2: C'est un blind ranking.
0: C'est un blind, oui, blind ranking.
2: Voilà.
0: On 5.
1: Il y en a 5.
0: Top 5, blind ranking.
2: Yep.
0: Smarties, c'est même pas une barre de chocolat.
1: Ouais, c'est inacceptable.
2: Danny te dirait c'est du chocolat.
0: Ouais, mais je dirais à Danny, t'es suisse.
1: Ouais. C'est inacceptable. Les Smarties, c'est pas une barre de chocolat, c'est des petits 5. Bouts de chocolat.
0: C'est des petits bouts de toi.
2: Numéro 5, c'est violent.
0: Moi, des Smarties.
1: Hey,
0: ça goûte d'un, ça goûte.
1: C'est dégueulasse, ça goûte la cire.
2: Non, c'est 3 minimum ça.
0: Bah, hein? Justin Morissette.
1: Non, moi, je suis contre.
2: 3, je vais accepter 4.
0: Hey, il va se rendre à 4 parce que t'as dit 3, mais je suis tellement fru.
2: Mais ça, on va mettre 5 parce que je suis la recrue de l'équipe.
1: Ouais, c'est le bourgeon.
0: Ah oui! Juste, ah, ben, à vous aussi, Colin!
2: Je vais accepter de mettre 5.
0: Okay. Ben, 5. 5 Smarties, je suis d'accord. Léa, c'est à toi. Tu peux piger dans le panier.
1: Franchement, on se fait troller. Cherry Blossom, c'est inacceptable.
0: Ça, c'est 5.
1: C'est
0: vrai que c'est 5. Justin,
2: c'est 5. Mets
0: ton pied à terre, à cause de toi.
1: Ouais, le bourgeon est renvoyé.
2: Ouais, là, faut mettre Cherry à 4.
0: Ouais.
1: On est obligé.
2: Aïe.
0: C'est un bon 4. Ah ouais,
2: non.
1: Ah, c'est dégueulasse.
0: Hey, au moins ça t'offre
1: quelque chose. C'est pas meilleur que des Smarties.
0: Ça t'offre un petit coulis.
1: C'est dans les années 50 qu'on mangeait des Cherry Blossom. Ben oui, il y a personne qui mange ça.
0: En quelle année on mangeait ça, des Smarties?
1: Ben, en 92.
0: Ben, c'est ça. C'est plus récent.
1: Sur nos gâteaux de fête, je sais pas.
0: C'est vrai! Ah oui!
1: Ben oui.
2: Bon, on s'entend sur 4, là.
0: Ben oui, on n'a pas joué.
2: 5-4.
0: Ouais, 5-4.
2: Caramilk.
1: Ah, ça commence à être plus intéressant.
2: C'est 1 ou 2. Ça, c'est 1 ou 2.
1: Moi, je dirais 3 parce que j'espère qu'il y en a d'autres, mais...
0: Ben... Un, juste
2: moi, je mets prêt.
1: Oh, oui, hein?
2: C'est mes presses.
0: C'est après? Non,
2: mais ça dépend ce qui vient après. Ouais. J'ai quand même peur.
1: Non,
2: on prend pas de chance.
1: C'est trop mou, le caramel.
2: Ah ouais? On aime mieux ça dur?
1: Oui.
2: OK.
1: Parfait.
0: Ben, ça se met au congèle.
1: Ben voyons, t'es tout.
0: Ben
1: voyons.
2: Ah, tu mets tes caramels au congèle?
0: Moi, je veux juste qu'on revienne sur ton...
1: Ah! Ah! Tu manges trop de caramel.
0: Ouais, mais non, mais...
2: Avez-vous déjà pogné le ticket d'or? Non, ça, c'est dans un film. La clé d'or.
0: Non.
1: Ah oui, c'était dans les caramels. Toi, tu l'as eu?
2: Non, ben non.
1: Ben non. Tu l'avais déjà eu à ta naissance.
0: Tu serais pas ici. Si t'avais eu la clé d'or caramel, tu serais pas ici.
2: Je serais en Suisse avec
0: lui.
1: Oui, bravo. OK,
0: 3 pour... Non, qu'est-ce que t'as dit? 2?
2: On dit 3.
0: 3?
2: Ouais.
0: T'es sûr?
1: On joue dangereusement, je pense.
0: Tu m'as offert 5 Smarties, je suis prêt à te donner ton chiffre.
1: 2. Moi, je mettrais 2. Caramel 2. Il nous reste 3 et 1.
0: J'y vais. Oh, Henry!
1: Oh, numéro 1.
0: C'est mon numéro 1.
1: Il y a des cacahuètes, c'est sûr.
0: Mais je sais que ça divise, la Oh, Henry.
2: C'est plus de shit.
1: Ah non, c'est vraiment bon.
0: C'est plus que ça a déjà été, c'est ça que tu me dis, Justin?
2: Ouais.
0: Les jeunes donnent pas de rire.
2: Un peu has-been.
0: Ah oui?
2: Ouais.
1: Ah oui? Ben c'est correct, j'assume. Je vais la prendre ma O. Henry numéro 1.
0: Ben moi je serais...
2: Qu'est-ce que vous faites, c'est que 4 le prochain?
1: Ouais. Ben c'est
0: vrai
1: correct.
0: Quand même que... Hein? Pardon, toi?
1: Coffee Crisp.
2: Hey, Coffee Crisp. Moi, je mettrais Coffee Crisp. Coffee
1: Crisp. Yes. On l'a pas. OK, ben pige le dernier, on va voir.
0: Bon, pige le...
1: Fait que O. Henry est 1 ou 2?
0: Ben non, 1 ou 3.
1: Ah non, c'est 1.
0: Il est 1?
1: Il est obligé.
0: OK, il est 1.
2: Alors,
0: officiellement le numéro 3, parce que là, c'est
1: le numéro 3. Oh, Kit Kat!
2: Kit Kat. Regret, je vous l'avais dit.
1: Ben c'est correct.
0: Ben, O. Henry, caramel, Kit Kat, Cherry Blossom, Smarties, je suis à peu près d'accord avec tout ça.
1: On a bien travaillé, mais Cherry Blossom devrait être en dernier.
0: On va appeler un chat, puis on va appeler une radio, vous êtes à rouge. Je bougeais pas.
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18: 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Juste le fait de sortir de la maison, nue ou genre en peignoir, ouais. C'est comme si tout le monde allait le savoir.
17: Okay. C'est trop gênant pour toi.
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17: 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Le maillot, il protège un
18: peu. Non, non, je parle des fluides.
17: Non, mais là, bain de minuit, t'es pas obligé de... tout le kit, là. C'est juste que tu sois à nu.
18: Oh, mon Dieu, ben là, fallait le dire.
17: Mais tu peux faire tout ce que t'as envie, mais ça a l'air que dans l'eau, c'est pas une super idée.
18: Ben si, faut juste être tout nu, ça va. Non, mais c'est l'action que j'étais pas sûre. Puis dans l'eau, je comprenais pas trop la physique des choses.
17: Toi, t'avais peur qu'il reste des résidus dans le filtreur, c'est ça?
18: Vincent, t'en as-tu déjà fait?
17: Oui, il me semble bien. C'est le genre d'affaire que ça se peut que le lendemain, tu te rappelles pas. Hein?
18: Ouais.
17: Que c'est ça.
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5: Il y a une fusillade en pleine rue ce matin à Gatineau.
6: Oui, il y a un homme qui a été blessé, transporté à l'hôpital aussi. Alors, la fusillade qui a eu lieu à 10h40 sur la rue Dollard-des-Ormeaux, près du secteur du pont Alexandria, également près du Musée canadien des civilisations, les policiers qui ont procédé à l'arrestation d'un suspect. Pendant ce temps, en Mauricie, on cherche encore pour un troisième jour de suite Philippe Benoît dans le secteur du camping du Lac aux Sables, mais la SQ pense qu'il pourrait être n'importe où en province. Un mandat d'arrêt a été lancé contre cet homme de 41 ans qui sera accusé du meurtre prémédité, meurtre au premier degré sur son garçon de 16 ans. À Sherbrooke, un ancien notaire condamné à 6 ans de prison au mois de juin pour leurre informatique envers des adolescentes a pu retrouver sa liberté aujourd'hui. Guillaume Corriveau a obtenu une liberté conditionnelle puisqu'il a porté le verdict et la sentence en appel. Dans sa demande d'appel, Corriveau invoque des erreurs de droit. Un reportage de Nouveau Info nous apprend aujourd'hui que plusieurs maraîchers de la province sont victimes de vols et d'autres incivilités dans leur champ. C'est le cas d'un producteur de bleuets de Chipchaud-Saguenay, Samuel Gognat de la ferme Tournesol, qui voit fréquemment des gens voler ses fruits sur son terrain privé.
7: C'est impossible de pas se rendre compte que c'est sur une terre privée. Des gens qui font juste traverser les barrières puis qui rentrent dans les champs pour se servir eux-mêmes. À chaque année, on met des nouvelles pancartes. Généralement, j'arrive 2-3 jours après. Les pancartes sont arrachées, sont lancées un peu partout.
6: Et puis, une mauvaise nouvelle pour les amateurs du Canadien, parce qu'il faudra s'abonner à une troisième plateforme pour regarder les 84 matchs de saison régulière. RDS et TVA, ça ne sera pas suffisant. Il faudra dorénavant s'abonner à Amazon Prime, qui va diffuser la saison prochaine 7 matchs. Ce sera les mercredis.
8: Eh bien, Amazon, RDS, OK, TVA Sport.
9: Et non.
8: C'est qui va animer? On manque-tu d'animateurs?
9: Au moins une dizaine.
2: Et ses pétales.
8: Eh oui, bienvenue dans cette deuxième heure d'Un peu beaucoup passionnément. Phil Roy qui est avec vous en compagnie de Léa Strelitzky, oui. Justin Morissette,
10: yep.
8: Qui est également mieux connu sous le nom du petit célibataire en...
9: Allô.
8: Qui est en charge du service à l'auditoire. Alors, les gens te textent aujourd'hui.
10: Oui, on a un message de Isabelle.
8: Oui.
10: Isabelle dit, salut les fleuris.
8: Oui. Mm-hmm.
10: C'est une bonne idée les fausses dates de Justin pour faire capoter le clan Clourissette. Let's go, hâte de voir la suite comme série.
8: Oui, ouais. Ça va être disponible sur Véro.tv.
10: Oui, exactement.
8: Et toi, t'étais pas d'accord avec les Clourissettes.
10: Ben, j'ai jamais vraiment entendu ça, mais les gens ici dans le studio nous disent que oui, c'est oui. Un thing.
9: Ben, en tout cas,
10: ça existe.
9: On peut l'inventer, ça sonne bien.
10: Oui.
8: Ça sonne super bien.
9: Oui.
8: Pour les gens qui viennent tout juste de se joindre à nous, si vous avez, en fait, vous avez manqué le moment où Justin nous parle de la pression d'être adulte, puis oui. Sur le fait qu'il est célibataire et qu'il se fait beaucoup demander, c'est pour quand, là, la petite blonde ou le petit chum?
10: Oui.
8: Et là, on s'est dit, hey, on va organiser des fausses dates.
10: Oui.
8: Et Justin va filmer ça. En fait, je vais filmer ça avec mes lunettes aux clés.
10: On a un concept.
8: On a un concept.
10: On monte une équipe, on a besoin d'un réel, d'un monteur.
8: Alors, si vous voulez participer à la série, oui. Envoyez-nous, ça serait quoi votre casting? Puis nous, on va lire, puis à la fin, on va choisir trois personnes.
9: Ils vont se marier à la fin de l'émission.
8: Oui, ça, voilà. Et ce sera Marie-Mé qui sera la célébrante comme Big Brother avec Normand Amour. Et on a une deuxième heure pour vous, incroyable. On va parler de vraies affaires, comme la technologie de style capillaire et de l'âge idéal. Mais pour l'instant, il est 16h58 et comme à chaque jour à cette heure-là, c'est le moment de se parler dans le blanc des yeux avec nos pas du tout ou nos passionnément du jour. On commence avec toi, Léa.
9: Mon passionnément du jour, c'est la tisane. C'est l'affaire la plus plate du monde. Mais quand tu es rendue une femme d'âge respectable comme moi, tu as besoin des petits plaisirs de la vie qui te raccrochent à ta routine.
8: Oui.
9: J'ai arrêté de boire de la tisane pendant un petit bout de temps et ça m'a fait très mal, Phil. Je me suis dit peut-être que une par jour, c'est trop. Mais là, voilà, j'ai basculé du côté tisane all the way de la force et je vais planter de la camomille chez moi. Et j'espère vous en reparler.
8: Bon retour dans le merveilleux monde du trempage de la poche!
9: Voilà, c'est un sujet qui fascine tout le monde. Alors, je reviendrai vous en parler avec plaisir.
8: Et on attend avec patience quand même. Prends ton
10: Allez, Justin, toi? Moi, j'ai été pour la première fois dans le cadre d'une émission du RDS qui s'appelle Pêche en ville. J'ai été pour la première fois à la pêche.
9: Wow! C'est dur, la pêche.
10: Oui, et j'ai adoré.
8: Oui, vous avez pêché quoi?
10: J'ai pêché un doré.
9: Mon Dieu.
8: Un poisson ever.
10: Un doré
9: du premier coup?
8: Un achigan.
10: Ah, pas eu deux prises.
9: Mais là, pour ton profil Tinder, c'est parfait, ça.
10: Oui, j'ai la photo où je le
9: Oui, exact.
8: C'était
9: une photo
8: où? C'était l'axe qu'il y a
10: dans l'eau. C'était dans le fleuve.
8: Ah, c'est ça. T'as pêché un doré dans le fleuve.
10: Lac Saint-Louis.
8: Ah, mais ça, c'est pas le fleuve.
10: Ben, c'est annexé, là.
8: Ouais, mais...
9: Lac Saint-Louis à la Chine, là? Non, mais à la...
8: Ah oui!
9: Non, mais attends, à la Chine? Non.
10: Ça a même affaire?
9: OK. Oui.
8: Ben oui, rendu là, oui.
10: Ça ressemble beaucoup,
8: oui, je m'excuse.
10: Mais parce que je voyais des avions, puis tout.
9: Il y avait des avions.
8: Si vous voyez des avions, vous êtes dans le fleuve. Et on a aussi reçu un message d'un auditeur qui veut se vider le cœur avec nous autres.
4: Salut la gang, c'est Christophe Dupéry, j'espère que vous allez bien. Il fallait que je vous raconte un peu de la journée. Vous savez à quel point je suis pourri comme cuisinier, fait que j'ai voulu faire un couscous, j'ai voulu acheter du bouillon de bœuf dedans, puis ça disait une demi-tasse, et moi je pensais que c'était une demi-tasse de bouillon de bœuf, fait que j'ai calé ça là-dedans. Ça goûtait salé, j'ai fait une pierre au rein, ça a goûté cuisiné. Ok, bisous.
8: Ah, il fallait mettre une demi-tasse pour le avec de l'eau pour le diluer. Ben c'était pas écrit. La manière que tu dis, j'aurais mis une demi-tasse de bouillon.
10: Moi, je me suis dit, ah, il a fait la bonne affaire.
8: Oui, ben visiblement non. Ah, Christophe Troulette, hein, restez là, c'est bonne musique. Puis au retour, je vous parle d'un nouvel employé qui ne fait pas l'unanimité. Je vous dis de qui il s'agit tout de suite après. Just the way you are, Milky, David Guetta, toujours un hit.

0: Hey, Phil Roy qui est avec vous jusqu'à 18h en compagnie de Léa Strelinski oui, et Justin presque. Morissette. Parce qu'on parlait en fait de voyage dans le temps. C'est parce que j'ai dit pourquoi est-ce que dans le film Retour vers le futur, Doc arrive puis il est pressé. Vite, Marty, grouille, faut aller dans le temps. Moi, je fais comme, il remonte dans le temps. Pourquoi quand même bien que je fais comme, 2 secondes, va me faire un petit sac.
1: Non, mais dans le 1, c'est parce qu'il y a un moment précis dans l'histoire où la foudre va frapper pour avoir la force nécessaire pour retourner en 85.
2: Oui, puis là, fait la photo s'efface.
1: Let's go,
2: pas?
1: Faut que tu pognes la foudre, faut que tu pognes l'éclair. Ça a brisé à la Clock Tower, 1.21 gigawatts, Great Scott.
2: Il connaît-tu son Back to the Future?
0: Ouais, je peux pas m'assister.
2: Non, c'est ça. You've been Justin, je pense.
0: Bon, ben voilà, ça faisait
2: ça. Merci d'avoir écouté l'émission. C'est la fin.
0: Hey, je veux vous parler, si vous avez remarqué qu'il y a un nouvel employé la dernière fois que vous avez fait votre épicerie. Parce que dans certaines épiceries métro, ils ont engagé des tally. Ça, c'est pas un caissier, c'est pas un emballeur, c'est pas non plus le gars des fruits et légumes, c'est un robot.
2: Bon.
0: Tally, c'est un robot autonome qui se promène dans les allées toute la journée. Mm-hmm. Et il est là pour vérifier si les tablettes sont vides, si les prix affichés sont bons, s'il manque des produits ou si un article est placé au mauvais endroit.
2: Okay.
0: Et autrement dit, en fait, il fait l'inventaire pendant que nous autres, on fait notre épicerie.
2: Mm-hmm.
0: Et il y a des robots un peu partout. Là, ça commence à faire leurs apparitions.
2: Oui.
0: Avez-vous déjà croisé un tally?
2: Oui.
0: Oui?
2: Pas à l'épicerie, mais
0: au resto?
2: Oui, ou sinon les robots qui font le ménage. Là, j'en ai vu dans les centres d'achat. Là, j'ai, il me semble au Royal Mount, j'ai vu un robot qui faisait le ménage.
0: Mais on n'a pas ça nous autres aux galeries de Terrebonne.
2: Oui. Non, mais il était pas.
0: Ça s'appelle Rob.
2: Non, mais
0: Rob up.
2: Mais tant mieux, sérieux. Non, c'était comme une immense, comme un gros robot qui faisait le ménage, c'est-à-dire il aspirait là et comme.
1: Mais c'est pas sûr avec une face là.
2: Non, il y avait pas de face là, il parlait pas.
0: Non, parce que tu sais, mettons, il y a aussi des robots serveurs chez Saint-Hubert.
2: Oui.
0: Vous avez pas le référent?
2: Oui, j'en ai vu en région aussi, moi. Oui, à Val d'Or.
1: Il se déplace?
0: Oui, c'est lui qui
2: vient porter
0: ta bouffe.
2: Il t'amène des assiettes.
0: Tu peux, ouais.
2: Ouais. Moi, je trouve qu'on n'a pas assez de gun à eau, moi, je pense. On devrait se défendre avec des
0: pour la faire
2: pis. Oui, il aime pas ça, l'eau. Faut les mettre dans le riz pis tout, là.
1: C'est bon!
2: Oui, on devrait se défendre.
0: Puis chez Saint-Hubert, il n'y a pas de riz.
2: Ben oui, pas à volonté.
0: Menu,
2: crémeux, c'est une scène.
0: Ouais, mon riz crémeux. Mais vous autres, mettons des robots dans les milieux de vie, ça vous fait peur. Toi, Léa, ça t'aime pas ça,
2: regarde l'autre qui me parle comme si je te dis troisième âge.
0: Non,
2: grand-maman, micro-ondes, tu comprends pas ça.
0: Mais tu viens de dire, faut se défendre avec des fusils à l'eau.
2: C'est juste parce que je taquine un peu, mais les robots en général, non, j'ai un peu envie de les kicker. J'avoue que ils ont toujours. Pourquoi qu'on en invente autant? C'est ça, je me demande. Il y avait des affaires qui allaient bien, non? Les caisses automatiques, à un moment donné, là. Pourquoi je travaille à l'épicerie tout d'un coup?
0: Je comprends.
1: Mais les caisses automatiques, moi, c'est ma limite.
2: Oui.
1: Là, déjà assez compliqué de même.
2: Ben imagine, c'est lui qui trouve ça compliqué.
0: Hey,
2: il y a 8 ans.
1: Non, mais là, espace-là, pose l'affaire dans le sac. Non, il y a trop de
0: choses.
1: Enlève l'affaire.
2: Mais oui, mais c'est aussi que les caisses automatiques, on les utilise, c'est supposé être parce que faut qu'on le fasse nous-mêmes, mais on a toujours besoin de quelqu'un. Ça arrive presque tout le temps que c'est attendait un commis.
0: Puis moi, ce qui m'énerve, là, c'est quand, mettons, ils trouvent pas ma poire, là, mettons.
2: Oui.
0: Puis là, ils me disent, prends la poire bio.
2: Ben non, elle est plus chère.
0: Pas payer 9$ ma poire, là, je prends des poires parce que c'est pas cher.
1: Mais la banane, c'est 4011, le code.
0: Ah, ben ça.
2: Ils connaissent le code de banane.
0: Ça, c'est un affaire, hein. Les jeunes.
1: Ça, c'est un thing.
2: Les jeunes. Voler
0: les affaires.
1: 4011 banana.
2: Non, mais je suis pas complètement contre. Il y a des affaires, des robots sont pratiques, là, tu sais, pour faire des affaires plates comme la comptabilité, puis ces affaires-là. Là.
0: Mais mettons, y a-tu une tâche ou un métier qu'on serait parfaitement à l'aise de confier juste à des robots?
2: Premier ministre. Je veux voir un robot premier ministre. Je sais pas. Peut-être qu'il le ferait mieux que nous, on le sait pas. On essaye les femmes maintenant, on va voir les robots.
0: Hey, vous autres, à quel endroit vous aimeriez qu'on utilise des robots? Ou au contraire, à quel endroit vous voulez absolument pas qu'un humain soit remplacé par un robot? Textez-nous 6-12-13, on en jase tout de suite après Pour exister d'Olivier Dion, partout à Rouge.

0: Ah ouais, bon, on est encore sur Back to the Future. Je suis pas sûr d'avoir tout compris. Hey, juste avant la chanson, on a parlé des robots qui sont utilisés dans certains commerces pour remplacer des employés, puis on s'est demandé dans quel contexte on aimerait qu'on utilise des robots ou pas du tout.
1: La réceptionniste, oui. Des messages.
0: Oui, vas-y.
1: On me salue, c'est André Pierre. Je suis coiffeur, puis Dieu que j'ai pas envie de voir un robot faire ce que je fais.
2: Non.
1: Ça doit être horrible. Ils sont à peine capables de détecter les bonnes couleurs en ce moment.
0: Ouais, ouais. C'est sûr que tu rentres là avec la belle coiffe de Justin, tu ressors avec la mienne.
1: On a Jessica aussi qui dit « Oh my God, un robot au service de garde, surtout les jours de riz ou couscous au dîner. » Ça aiderait énormément les éducatrices, ainsi qu'à plein d'autres tâches.
0: Ouais, pour ramasser couscous.
2: Un robot ménage, ça.
0: Un robot ménage, oui.
2: Ben ouais, comme les Roomba, mais avec des hanches. Je sais pas.
1: Oui. Judith nous dit « Si j'avais des enfants, je ne voudrais pas d'un robot babysitter, de peur qu'elles veulent coucher avec mon mari, comme dans les films d'intelligence artificielle. »
2: Ben ça, c'est un peu mieux, non? Moi, je préférerais qu'il couche avec un robot qu'avec une vraie babysitter. Non?
0: Mais moi, en fait, je questionnerais un peu ton mari.
2: S'il couche avec un robot?
0: Toi, tu t'es dit, m'a trompé avec un robot.
2: Ben, je sais pas. Pas de kink shame, là.
0: Ben, non, mais Chris, je veux bien, mais tu fais quoi dans le garage quand tu dis que tu passes la chatte vac? Tu te trompes?
2: Non, j'avoue que ça serait pas ma première pensée, non plus.
0: Ah, moi, je serais fru après mon mari, pas après le robot.
1: Il y a quelqu'un aussi qui nous dit, je ne voudrais pas de robot pour faire ma mammographie.
2: Ben c'est un peu le robot.
0: Je regarde déjà, ouais, un peu de
2: qui aplatit tes seins, non?
0: Ouais. Ben, je sais pas. Ben moi quand j'ai fait de la mienne,
2: c'est tes petits totons.
0: C'est pour mes petits totons. J'ai fait ça avec une chapvac.
2: Dans le garage.
1: On a aussi allô. J'ai pas de problème à ce que mon robot nettoie le fond de ma piscine creusée. Ouais. Pour le reste, no way.
0: Hey, moi j'ai un petit robot. Moi.
1: Ouais, puis toi tu m'as montré hier.
2: Oui.
0: J'ai déjà montré mon robot.
1: Ben, tu m'en as parlé longtemps, tes yeux brillaient.
2: Est-ce qu'il fait du bruit? Est-ce qu'il fait un tic? Comme ça dans l'eau.
0: Ben quand tu mets ta tête dans l'eau, t'entends.
2: Ah ouais, c'est cool.
0: Ouais, c'est ça. Puis moi j'ai un peu l'impression d'avoir le petit frère de mon ami Willy. Fait que là, je l'appelle.
2: Ah ouais, c'est bien.
0: J'ai des vrais ou faux sur les robots.
2: Okay.
0: Alors vrai ou faux, les robots aspirateurs ralentissent automatiquement lorsqu'ils passent devant un miroir parce qu'ils pensent croiser un autre robot.
2: Jamais de la vie.
1: Non, mais non.
2: Ils sont pas narcissiques.
0: Oh. OK, ça
1: ils sont
0: va être...
1: pas narcissiques.
0: Hey, les robots, les pires êtres humains. Mais c'est faux.
2: Les
0: robots aspirateurs utilisent différents capteurs pour se déplacer mais ils reconnaissent pas ils se voient pas dans les miroirs.
2: Ils sont épérants.
0: Ils sont
1: gang de cave.
0: Vrai ou faux, le mot robot est plus vieux que les ordinateurs.
2: Moi, je dis vrai.
0: Oui.
1: Moi aussi, je dis vrai.
2: Ça vient du latin robotus, qui veut dire objet immobile.
0: Ben voyons, tu sais ça.
2: Non, j'ai inventé.
0: Ben non, c'est pas vrai. Le mot robot est apparu en 1920 dans une pièce de théâtre tchèque. Il vient du mot robota, qui signifie travail forcé.
2: Ah.
0: Vrai ou faux, Amazon utilise près d'1 million de robots dans ses entrepôts, mais il est interdit de leur donner un prénom pour pas que les employés s'y attachent.
2: Faux.
1: Ben 1 million, c'est beaucoup là, quand même. Là.
2: Ouais.
0: Eh bien, c'est faux. Mais Amazon a bel et bien 1 million de robots d'entrepôt. Mais il n'y a pas de règlement. Il y en a un qui s'appelle Steve.
2: Ils n'ont pas que les employés s'y attachent. J'imagine que ça serait horrible comme dystopie.
1: Ils sont bien seuls, les employés d'Amazon.
0: Moi, j'ai dystopie.
2: Mm-hmm.
0: Bravo.
2: Merci. Combien de points au Scrabble?
0: Je sais pas. Je sais même pas ce que ça veut dire.
2: Ça vient de dystopus.
0: Oui!
2: Objet immobile.
0: Voilà.
1: Léa Oraform.
0: Il existe un pays où un robot est un citoyen.
2: Quelqu'un l'a marié. Ça doit être un dude là, qui a marié son robot. Là.
0: Vous êtes donc ben bon, ça oui! C'est vrai. C'est en Arabie Saoudite. Le robot humanoïde Sophia qui a obtenu la citoyenneté en 2017. Il s'agissait d'un geste symbolique qui a suscité beaucoup de débats. Ben voilà.
2: Voilà.
0: Vous savez tout maintenant sur les robots! Dans 2 minutes, Léa Strelitzky nous dit tout sur les cheveux. D'ici là, on écoute Dance with the Sun!

0: Jusqu'à 18h, vous écoutez un peu beaucoup passionnément Phil Roy qui est en compagnie de Justin Morissette et de Léa Strelitzky. Aujourd'hui, tu veux rendre hommage aux cheveux gris.
1: À mes cheveux gris parce que je voulais vous annoncer que je suis en pleine transition. Je transitionne tout le monde. Non pas d'une femme à un homme parce que être un homme arc. Non, depuis le 9 décembre, en fait, j'ai cessé de me teindre les cheveux. Voilà, bravo moi. Oui, j'ai cessé de me teindre les cheveux. Je transitionne capillairement. Comme toi tu l'as fait, Phil, quand tu es passé de quelqu'un qui a des cheveux à quelqu'un qui porte une casquette.
0: Oui, oui, voilà. Quelqu'un qui met de la crème de la 70 sous son coucou.
1: Voilà, donc je sais qu'on est à la radio et que vous voyez pas que je me promène avec une repousse de 10 cm de cheveux gris sur la tête et que je pull off particulièrement bien le look moufette. Merci beaucoup.
2: Oui, aura, aura.
1: Aura, absolument, absolument. Je trouve que le costume de moufette va très bien à la femme qui est dans la quarantaine parce que après 3 accouchements, je fais un peu pipi quand je crie. Donc, ce qui est parfait pour éloigner l'ennemi.
0: Oui, c'est vrai.
1: Donc, tant qu'à ça, moi, je dis, va jusqu'au bout.
0: Je vais adopter le look.
1: Ben oui, embrace de moufette.
0: Oui,
1: t'sais,
0: oui.
1: Genre, fais-le jusqu'au
0: bout. Ton skunk era.
1: Absolument, je suis dans mon skunk era. Merci, Phil. Je fais des blagues, mais c'est pas si simple que ça, se laisser vieillir dans l'œil de tout le monde quand t'es une femme puis que t'as un métier public. Moi, je vais lancer mon premier spectacle solo à l'automne et je sais pas de quoi je vais avoir l'air sur l'affiche, tu sais.
0: Ah, mais as-tu pris déjà tes photos?
1: Non. Okay. C'est ça. Puis tu sais, ma repousse va être rendue où? Je sais pas. Elle va être rendue jusqu'à mes joues, je pense. Fait que je me suis dit, tant qu'à ça, je pense que je vais me faire une coupe Jeanne d'Arc, en fait. Je vais couper.
0: Oui?
1: Ouais, je vais avoir l'air de Jeanne d'Arc. Je vais appeler mon spectacle quelque chose comme « Abat les Anglais ». Ça va aller super bien. Ça va être super bon. Ça va être super drôle. Mais c'est vrai que c'est beaucoup de pression vieillir quand t'es une femme. T'sais, vous, vous avez de la chance, les gars. Oui, parce que vous avez le dad bod pour faire du marketing autour de votre bedaine. Vous avez super bien fait ça. Bravo, félicitations. Vous avez aussi la barbe. T'sais, vous pouvez vous laisser pousser la barbe pour cacher vos 3 mentons. Je suis très jalouse de ça.
0: Je sais pas, tu me regardes.
1: Ben, non, parce que t'es un gars, là.
2: Je mange une barbe.
1: Yo, ben, lui, il a pas vraiment de menton. Puis, tu sais, le poivre et sel, vous, ça vous rend sexy, là, tu sais, comme...
0: Merci à George Clooney.
1: Ben, c'est vrai, ou Martin Saint-Louis, la grosse chaudasse.
0: Oui! Martin Chaudasse, quand même, chaudasse.
1: Oui, ben oui, moi, ça me fait de l'effet, là, le petit poivre et sel, parce que moi, tu sauras que j'aime mes hommes comme j'aime mes arbres matures.
0: Oh, wow!
1: Oui, je suis une poétesse aussi. nous, on a le choix, tu sais, puis j'ai hésité, puis c'est un choix super personnel, comment tu choisis de vieillir quand t'es une femme, je suis pas en train de dire que c'est moi qui ai la vérité, mais sur le spectrum, tu peux aller vers Dolly Parton, en fait, c'est ça ton choix, ou tu peux aller vers Marthe Laverdière, tu sais, c'est ça comme ton espèce d'échelle.
0: Ouais.
1: Moi, clairement, je m'en vais vers Marthe Laverdière. J'ai choisi, je suis une potagère, comme j'ai dit, je me laisse les cheveux gris dorénavant, mais aussi c'est parce que je sais que j'aime trop l'exagération pour aller du côté de Dolly Parton, parce que je me connais, j'aurais exagéré, j'aurais fait des très, très, très gros totons. Je me serais fait poser. Je pense que j'en aurais même peut-être pas eu juste 2.
0: Juste pour le lol. Belle balle.
1: J'en aurais mis en arrière aussi. Tant qu'à payer. Tu sais, pour être confo sur la plage quand tu te couches. Ah. Moi, j'aurais mis 2 grosses boules. Comme ça, d'ailleurs, moi, si j'étais chauve, personnellement, Phil, général, moi, je me ferais greffer un petit mamelon sur le top.
0: Hey, tu niaises.
1: Genre, moi, je pense que je ferais ça juste pour le lol. Tu devrais.
0: Mais tu niaises, là.
1: Mais tu as déjà pensé?
0: Oui.
1: Pour vrai?
0: Ben non, pas vrai.
1: OK. Non, mais parce que, tu sais, on va tous mourir un jour.
0: Oui, je vais vous allaiter.
1: Ben non, mais...
0: Insuste mon crâne.
1: Non, mais oui. Oui, parce que je sais pas, il faut s'amuser. On va tous mourir un jour. Mes cheveux gris, c'est pour vous rappeler ça aussi. OK? Fait qu'amusez-vous, on va tous mourir un jour. Fin. Merci.
0: C'est pour nous rappeler ça ou t'étais juste tannée?
1: Non, mais c'est parce que je trouve qu'il y a beaucoup de pression d'essayer de rester jeune. Puis tant qu'à ça, je cherche ma propre beauté de femme de 44 ans. Je veux pas faire semblant que j'ai 25. Je veux pas avoir honte de la belle femme de 44 ans que je suis. Puis c'est ça. Mais c'est super personnel. Si vous voulez pas faire ça, vous pouvez vous teindre jusqu'à la mort. Ça vous regarde.
0: Ben merci Léa.
1: Ça me fait plaisir.
0: Ou pas, mais surtout, tiens-nous au courant de ton mamelon de crâne.
1: Oui!
0: Restez là, retour. On sort notre meilleur anglais. But just before that, we listen MMM. Bonne note de chocolate. The rapper.
1: Yes.
0: See you back later.

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0: Well done.
1: Eh oui, on a le goût de tester nos connaissances musicales, mais surtout nos connaissances linguistiques. C'est pour ça qu'on va jouer à Traduis ta tune. C'est très simple. À tour de rôle, on va piger un extrait d'une chanson francophone et on doit faire deviner en traduisant ça fly de même des paroles du français à l'anglais. On n'a pas le droit de faire la mélodie. C'est très important.
2: Okay.
1: Et ça part. Justin Morissette, veux-tu commencer?
3: C'est comme un poème, dans le fond. Là.
1: C'est
2: oui.
3: Oui, oui. Ça va être un beau poème. Vous allez voir. On y va?
2: Vas-y.
3: OK. Look at me, look at me, look at me, devenir vrai. You didn't want to give me the way, so I went alone. I can listen to music that I want, but nobody can roll my backwoods.
1: Ah, oh, c'est, je sais. Je sais, c'est quoi?
3: When I roll, it's a little bit dangerous.
2: Oui. Quand je roule, c'est un peu dangereux.
3: When I roll, I roll, and they can't stop me.
1: Oui, ils peuvent pas t'arrêter.
3: They can't stop.
1: Oui, ils peuvent t'arrêter.
3: They can't stop
1: me.
3: And it's always a little hotter inside than outside.
2: Il fait toujours un peu plus chaud à l'intérieur.
1: Un peu plus chaud qu'à l'intérieur.
2: J'ai
1: personne pour
2: les mettre
1: à quoi, c'est un peu dangereux.
2: Ah.
1: Eh, voyons! Mais oui, je sais.
2: Non, je sais pas, moi.
1: Mais oui, c'est Jay Scott.
3: C'est Jay Scott.
2: Ah, mais oui, c'est Jay Scott.
1: C'est copilote.
3: Ou comme dirait Ginette, Capitole.
1: Capitole!
2: Ouais, ben moi, je serais du genre à faire Capitole, je pense, parce que j'ai pas deviné, là.
1: Ah oui, check-moi bien, get real.
3: Oui, mais c'est pour ça que j'ai dit.
1: Voyons,
2: mais c'était bilingue, tout ça.
1: C'est très bilingue. Je continue.
2: Vas-y.
1: J'y vais. I don't know what happened, but I'm a surprise.
2: Cool.
1: I'm doing all the cleaning of the apartment.
3: Je sais c'est quoi.
1: I don't
2: laver. Laver.
1: I don't.
3: C'est des petits bouts de toit de Roxane Bruno.
1: Oui!
2: Mon Dieu!
3: Mais t'aurais pu continuer.
1: Moi, oui. I did my bed.
3: C'était vraiment bon.
2: I did my bed.
1: I take out the...
2: The poubelle?
1: The big artillery.
2: Ah ouais, j'ai
1: the big guns.
2: The big guns.
1: The big gun.
2: Ben oui.
1: I also did the dishes. Yes, I took the time. And I'm not wearing the mou.
2: Le mou, the soft, the...
1: Soft?
2: The,
1: mais soft, c'est plus mou. C'est pas mou en anglais.
2: Ben, ouais, c'est soft, mais c'est soft quand même.
1: I'm wearing the not solid.
3: C'est soft.
1: Soft, c'est pas doux.
2: Ben, ouais, mais sont mêlés un peu.
1: Hey, ouais.
3: Rock,
1: ça veut dire les deux, Rastar.
2: Ben oui, ben oui.
1: Hey, come on.
2: Ben ouais.
1: Get some words.
2: Okay, get some words, les English.
1: It's your turn.
2: Okay.
1: Yeah.
2: Run.
1: Oui.
2: Run the wind, filling the weird oranges of the time. Nous, oh my God, j'allais switcher en français. We are the puppets of the time that stops. All the ways go to hell.
1: Du temps qui s'arrête.
3: Ah, voilà.
2: Well, the heart. Ouais, voilà.
1: Oui.
2: It is the paradise city.
1: Oui, paradise city.
2: Ouais.
1: Paradise. Du temps qui s'arrête.
2: Ouais. Exactement.
1: Paradise city. Hey, don't go anywhere.
2: No.
1: Because right after the good choice from my friend Gab Fredette, we will ask yourself, what is the perfect age?
3: Well,
1: you're at red. Don't move. You're at red. It's red here.
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1: Le roi qui est avec vous jusqu'à 18h, toujours en compagnie de Léa Strelitzky et de Justin Morissette. Là, Justin, tu veux apporter une petite précision parce que sur le 6-12-13, les gens, bon, ont beaucoup commenté mon anglais.
2: On s'est fait corriger.
1: Oui.
2: Il y a eu correction. On a Sabrina qui nous a dit que mou, comme nous a dit notre belle Roxane Bruno, ça peut être soit être limp.
1: Ah,
2: ou sluggish.
1: Sluggish.
3: Ouais, sluggish. Sluggish, genre, t'as pas d'énergie, là. You're sluggish. Ça veut dire, t'es paresseux, t'es mou, là. Mais tu portes pas si tu portes du linge mou, je pense pas, c'est du sluggish wear.
2: C'est limp. Du casual.
1: Limp.
2: Wear.
1: Comme un biscuit.
2: Un biscuit mou. Un biscuit boitant.
1: Ah, ça peut être boitant aussi.
2: Ça peut être comme, tu boites, t'as mal aux pieds, limp.
3: Oui,
2: c'est pour ça que je suis pas sûr. Ouais, tu boites. Boites. Comme la boîte d'or.
1: On parle
3: ni français ni anglais. Ouais. C'est ça qu'on essaie.
1: Et surtout, je crois qu'on a fait le tour.
3: Oui.
1: Hey, je veux qu'on parle d'âge et de vieillissement parce qu'il y a Oprah Winfrey.
3: Arc.
1: J'ai dit arc, mais j'ai craché sur mon micro. Pas Oprah Winfrey. C'est tough à dire. Oprah.
3: Ouais, ça va de moins en moins bien.
1: C'est très difficile. J'ai assez hâte que Sabrina me corrige. Oprah a fait une déclaration fin de semaine, puis ça a fait énormément à réagir. D'ailleurs, toi, Léa, tu l'avais vu. Tu nous en as parlé.
3: Oui.
1: Elle a dit, je vais le dire en français pour des raisons évidentes.
3: Oui.
1: Elle a dit, je voudrais jamais avoir 30 ans à nouveau, mais je reprendrai 44 ans demain matin. C'est à 44 ans que j'ai arrêté d'essayer de plaire à tout le monde et c'est là que j'ai commencé à vraiment vivre pour moi. Donc pour elle, 44 ans, c'est l'âge parfait.
3: Et j'ai 44 ans tout le monde.
1: Oh, oui.
3: Je suis la reine de 43. Ouais, mais je suis 100% d'accord et j'avais vu cette déclaration de Oprah et puis évidemment ça m'a fait plaisir parce qu'il y a personne qui aime vieillir. Alors quand quelqu'un te donne une bonne nouvelle sur ton âge, t'es content. Mais
1: personne n'aime vieillir. Moi, on dirait que c'est pas quelque chose qui m'énerve.
3: Non, peut-être t'es pas rendu assez loin.
1: Non, mais tu sais, 38, c'est pas...
2: Parce que t'es pas encore la Oprah du Québec.
1: Ouais. C'est sûr.
3: Mais elle est un peu la Oprah du Québec, la belle fille.
1: J'ai pas atteint mon Oprah age.
3: Non, mais c'est vrai qu'à 44 ans, tu commences à le sentir, l'espèce de gomme. Hey, tout à coup, je m'en fous ce que les gens pensent. T'sais.
1: Ouais, je comprends.
3: Tu l'as beaucoup plus qu'avant, en tout cas. Mais je pense que ça aide quand t'as de l'amour inconditionnel aussi. Je suis mariée à un homme qui m'aime passionnément et j'ai des enfants qui m'aiment. Peut-être si t'es tout seul chez vous à 44 ans, ça se passe moins bien.
1: Salut.
3: Je sais pas.
1: On salue tous ceux qui nous écoutent. Sur 44 ans. Léa vous juge. Mais
3: non,
1: Justin,
3: mais ça fait peut-être mal des fois avoir 44 ans, mais moi ça me fait pas mal.
1: Tu nous as parlé tantôt de toute cette pression que ressentaient les gens de 21 ans.
2: Oui, exactement.
1: Mais toi vieillir, c'est quelque chose. À 21 ans, j'imagine
3: je
1: on a hâte
3: même
1: quand
3: même
2: à moitié de 44. Mais non, mais moi je suis un grand nostalgique. Moi, j'ai peur de vieillir. Moi, Oprah, je ne suis pas d'accord.
1: Mais toi, t'es nostalgique de quoi? Porter un pidge?
2: Genre, pour vrai. Comme, genre, pensais à ça, puis j'étais comme, j'étais nostalgique du temps, genre, j'avais 7 ans avec mes sœurs, on jouait dans le sous-sol.
3: À Minecraft.
2: Genre, c'est le genre d'affaire déjà qui me manque.
1: Ah, ouais, OK.
2: À 44, j'imagine que je vais m'ennuyer de là, là.
1: Oui.
3: Oui, c'est sûr que oui. Mais ou peut-être pas, non. La vie est mille fois mieux maintenant.
1: Moi, on dirait que le début de ma vingtaine, je m'en ennuie pas. La fin de ma vingtaine, mais surtout le début de ma trentaine, moi, ça, je voudrais revivre ça demain matin.
2: Mais c'est ça.
1: Mais
3: avant...
1: début vingtaine, on dirait, mais t'es chanceux, en fait, je te l'ai dit l'autre fois. Moi, je te trouve chanceux à 21 ans de déjà être enligné à savoir qu'est-ce que tu veux faire dans vie puis qu'est-ce qui te passionne. Ça, pour moi, c'est pas une question d'âge, c'est une question de, it's a state of mind.
3: It's a state of mind.
1: You know what I mean? When it's just you know, when it's... you know things.
3: Ouais.
1: Mais moi, c'est vraiment un coup que tu comprends ce que tu veux faire, ce que tu peux faire, puis que t'as rejoint un point central qui te rend heureux. Moi, je trouve ça magnifique, peu importe l'âge que t'as.
3: Mais c'est plus le fun d'avoir de l'expérience. Une fois que tu sais ce que tu veux faire, quand tu tapes un peu d'expérience puis que tu le sens, je suis confortable dans ce que je fais, il me semble que t'es vraiment mieux.
2: Est-ce que c'est parce que t'arrives à 44 puis tu sais ce que tu fais, là? Comme, tu sais, t'es un adulte, là, tu sais comment être un adulte.
3: Comme toi, t'es un bébé adulte. Toi, tu viens juste de graduer. Genre, toi, t'es un toddler adulte, en fait. Fait que tu sais pas encore ce que tu fais, non, parce qu'à 18 ans, tu nais, puis là, c'est ça. Fait que tu marches, là.
2: C'est une grande impro.
3: Mais
1: tout ça pour te dire que Léa aimerait ça changer ta couche.
3: Oui.
1: On reçoit de la grosse visite pour terminer le show en beauté. Est-ce la gardienne de Justin? Qui vivra verra. On écoute Printemps Corias en musique. Vous êtes à Rouge au retour. Tout ça.
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0: Voici le voilà, Marc-Antoine Bertion, Big Mab.
1: Yeah,
0: is in the house.
1: Ouais. Justin, je t'allais sortir tes vidanges.
2: Ah, des smabs.
3: Ah, ok. Non,
1: c'est pas Big vraiment Mab. Tout, mais c'est pas grave. C'est,
0: ce soir. Débarque dans
1: oui, exactement. Puis avec un gros show avec Ariana Grande qui va débarquer là, au Centre Bell ce soir. Est-ce que vous allez être là, en direct du Centre Bell, peut-être en préparation ce soir si vous assistez, soit au show de ce soir ou dans les deux heures qui vont être présentées jeudi, vendredi. N'hésitez pas à nous texter au 6-12-13. Puis il paraît qu'il y a comme une espèce de code de conduite à respecter dans ce show-là.
0: C'est pour peut-être se pousser, pour se voler. C'est bien bizarre, c'est bien bizarre.
1: Je te dirais que c'est comme la base. Non, mais Ariana Grande, il y a des affaires à faire. Puis des fois, peut-être que vous accompagnez votre blonde, votre chum, qui est grand fan d'Ariana Grande. Puis vous autres, ben c'est comme, ah oh, ouais, c'est cool, Ariana Grande. Je vais y aller quand même. Mais faut respecter ces règles-là, sinon vous allez être out complètement. Puis je vais vous dire c'est quoi dans à peu près genre une quinzaine, vingtaine de minutes.
0: Ouais, ben je serai là parce que je veux savoir c'est quoi. Parce que j'aimerais ça y aller. Merci, on t'écoute avec impatience.
1: Yes,
0: on a le temps de dire au revoir à nos pétales du jour. Justin Morissette, le gars qui aille pas ça de temps en temps, des pieds frais entre ses cuisses, mais surtout le gars que j'aimerais pareil, même s'il était un fight-house périmé.
3: Wow.
0: Pour devenir prétendante du jeune Clourissette, vous écrivez maintenant à Véro. La jeune d'arc des temps modernes qui serait pas contre l'idée d'allaiter Justin Morissette avec, bien évidemment, son crâne, mais surtout il serait pas contre que son mari aille une aventure d'un soir avec sa shop vac. Merci à toute l'équipe, Rav, Joe, Maud et Félix. Merci à vous d'avoir été à l'écoute. Et on se retrouve demain pour un peu beaucoup passionnément sur on the clock à 15h55. Je serai avec Marie-Ève Morancy et Maxime Roberge. Bonne soirée, la compile débarque. Mais d'ici là, n'oubliez pas que si vous voyez des avions, vous êtes sur le fleuve.
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0: même, parce que bon, en show ce soir, jeudi, vendredi, Ariana Grande qui sera au Centre Bell. Est-ce que vous serez là? Est-ce que vous accompagnez quelqu'un? Parce que si vous accompagnez quelqu'un qui est un grand fan d'Ariana Grande, peut-être que vous connaissez pas exactement les codes. Parce que pendant des tunes, elle fait des affaires, puis ça serait bien gênant que vous le faisiez pas. Fait que moi, j'ai le goût de vous aider à pouvoir bien comprendre, puis pouvoir enjoyer, pouvoir profiter de cette soirée-là. Donc, juste de me faire signe au 6-12-13 et ce code, ben, je vais vous le partager au cours des prochaines minutes. Avant ça, on a les trois chansons les plus demandées, avec entre autres un numéro 2, avec un gars qui dans une semaine sera peut-être pas chez nous, mais à Toronto.
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0: Et il sera en compagnie de Mumford & Sons pour nous chanter une solide tune, collaboration incroyable. Les voix, ils se marient parfaitement, puis là, on les aura au numéro 2. Mais là, le numéro 3, moi, je me souviens, il y a un an ou à peu près, 11 mois exactement, était au Centre Bell. J'étais là. Benson Boone se cache au numéro 3 avec The Time of My Life à Rouge.

0: Pareille date, hein?
1: On est en 2008. Honnêtement, Hipster, j'aurais pas fait grand point. Je pensais que ben c'était plus récent que ça. Mais non, non, c'est bien là qu'elle a écrit cette chanson en 10 minutes. Et ça, complètement hangover. Je sais pas vous, mais moi, hangover, quand j'avais pas de bébé, je me faisais livrer mon déjeuner, mon dîner, mon souper. Bon, je vais m'en faire. OK, donc ça, numéro 1, chanté par...

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1: Let's go! Numéro 1 qu'on va vous présenter avec une fille qui en cumule une coupe. Je vous dirais là, des numéros 1 à en croire au nombre de trophées qu'elle a collectionnés chez elle. Ça va bien ses affaires. La nouvelle mariée Taylor Swift et d'ailleurs ben, des échos qui sortent encore de son mariage. Je vous le dis tranquillement, pas vite. Là, on est en train de peindre une toile avec des espèces de... des bouts d'entrevue, des bouts de confidence. Il n'y a peut-être pas de téléphone en dedans, mais il y avait des gens en dedans. Puis ces gens-là, ben, on est grand gueule parce qu'ils veulent se vanter. Puis là, une des infos qui viennent de sortir, c'est que c'est pas Taylor qui a le plus pleuré, c'est plus l'autre. C'est plus son nouveau mari, le joueur de football, qui était complètement touché là-dedans. Donc juste ça qui ajoute une couche à vouloir encore plus voir des images de ça. Puis j'espère que ça va se réaliser à un moment donné. Mais tu sais, juste quand Taylor est prête. On n'est pas là pour mettre de la pression. Il y en a une, par exemple, qui met de la pression sur les autres tunes qui essaient de faire leur place à la première. Et c'est Shakira qui reprend sa place. Faut dire qu'avec sa tune, bon, numéro 1 sur Spotify depuis pendant 17 jours de suite. Numéro 1 sur Apple Music. Plus de 500 millions de vues sur YouTube. Et là, c'est numéro 1 ce soir pour...

Et vous allez prendre le contrôle de la compile parce que c'est vous qui allez décider de la prochaine toune dans genre 8 minutes, OK? Donc restez là puis à vos téléphones. D'ici là, on aura la toune de Miley. Et cette chanson, c'est drôle parce qu'on fêtait le Noël des campeurs. Je sais pas si c'était votre cas. Vous pouvez me le dire au 6-12-13. Mais cette toune-là, à la base, était une toune de Noël, pour vrai. En 87, quand Roxette l'avait offert, mais bon, ensuite, pendant 2 ans, c'était une toune de Noël, mais il y a Pretty Woman qui a fait changer parce qu'il avait besoin d'une balade pour leur film et ont fait changer Christmas Day pour Winter's Day. Donc, Roxette, en 87, nous chante

0: Ça va être écœurant, puis ça fait longtemps qu'on l'attend. 2019, c'est 6 ans depuis qu'elle n'était pas montée sur scène pour offrir évidemment une tournée mondiale. Faut dire quand même qu'elle était occupée, là. C'est pas comme si elle faisait rien, puis elle perdait son temps. Je veux dire, ben entre autres, Wicked avec une nomination aux Oscars, là, juste ça. L'album, nouvel album, Eternal Sunshine qui nous a offert un paquet de projets cinéma aussi. Mais là, elle revient et c'est un gros show. Vraiment, elle a mis toute la gomme. Il paraît que la prod est débile, décor très très cinéma, des projections et il y a 23 tunes, puis pas juste de son nouvel album. On se promène évidemment avec avec ses classiques et il y a une espèce de code de conduite. En fait, il y a un challenge. Moi, ça fait beaucoup penser au show que j'ai vu de Taylor Swift au Portugal. C'est ma blonde m'a fait beaucoup d'enseignements sur des moments où on devait crier, où on devait faire des affaires pendant le show pour essayer d'être unis en tant que fan pour assister l'artiste. Donc, dans ce cas-ci, dans mon cas, c'était Taylor Swift, mais là, ce soir, c'est Ariana Grande avec, entre autres, cette tune-là. Il y a le Silence Challenge, puis à un certain moment donné dans cette tune-là, vous pourrez demander à la personne à côté qui connaît peut-être plus les paroles que vous, mais Ariana dit « Me in my truth, we sit in silence ». Et là, à ce moment-là, il y a les fans qui doivent complètement arrêter de chanter, de crier, de respirer, de faire de bruit. C'est pas le temps de faire comme « Ariana, I love you ». Non, c'est pas le temps. Faut que tu te fermes, faut que tu te tais, puis ça va durer 5-6 secondes. Et j'en ai vu des créateurs de contenu, des fans d'Ariana Grande sur les médias sociaux partager un genre de « Là, la gang, faut pas être gênant à Montréal, faut faire notre job ». Fait que je me suis dit « Ben, tant qu'à être partout au Québec ». Et ben, être en direct de Montréal avec des gens qui m'ont assisté au show de Ariana, que ce soit aujourd'hui, jeudi ou vendredi, ben, je pense que c'est une bonne façon de pouvoir passer le mot, OK? Fait que ça, c'est fait, ça, c'est passé. Puis là, ben, dans un instant, pour les fans d'Ariana, pourquoi pas vous donner le choix de la prochaine chanson. Est-ce que vous voulez « One Last Time »? On est yes, hein? Oh yeah. C'est moi qui fais des back vocals, je vous le promets. Ah, plus coquine, avec Seven Rings. Et bon, on l'a entendu tantôt. Alors, qu'est-ce que vous voulez? C'est vous qui prenez littéralement le contrôle de ma compile. Vous me textez votre demande au 6-12-13.
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3: et il y en a plusieurs qui, oui, vont être au Centre Bell. C'est le cas de Stéphanie. Premier spectacle d'Ariana pour ma fille de 12 ans. Je pense qu'elle va capoter. Les billets, on les a depuis Noël. My God, c'est sûr, vous allez triper. Il y a Cynthia, 5 filles du bureau. On a toutes pris congé demain matin pour assister au show de ce soir. Les filles, have fun. Toi, Eva, tu y vas aussi?
4: Oui, j'y vais pas.
3: Non?
4: Non, j'y vais pas.
3: Oh non, t'es pas sérieuse? T'as pas de billets même pour jeudi, vendredi?
4: Non, j'ai pas de billets.
3: Oh non, pauvre toi. Oh mon Dieu, puis là, une grande fan, j'imagine, parce que là, je t'ai vu texter comme à répétition la toune que tu voulais entendre. Fait que là, j'ai fait, mon Dieu, elle est fan à côté, c'est sûr qu'elle est au Centre Bell ce soir. Mais là, quelle toune tu voudrais? Qu'est-ce qui pourrait te mettre dans l'ambiance comme si t'étais au Centre Bell, mettons?
4: Seven Rings, là, j'aime beaucoup Seven Rings.
3: Ben, ça va me faire plaisir de te l'envoyer. Je vais peut-être mettre un bruit de foule en arrière, donner l'impression que c'était une version live. Mais aussi pour faire préparer tous ceux qui seront au Centre Bell ce soir. Donc, Ariana, qui résonne maintenant sur quelle radio?
4: Rouge à Bell!

0: C'est que je suis complètement mêlé dans mon calendrier pour vrai. On dirait que je réalise pas qu'on est rendu mois d'août dans quelques jours dans Cochéaga en fin de semaine. Et Tate McRae sera chez nous. Mais est-ce que c'est Sports Car qu'elle va nous chanter sur la scène ou peut-être quelque chose d'autre parce qu'elle est en train de nous préparer une nouvelle era dans son monde. Et ben elle va commencer à Montréal parce que sur son compte Instagram, ses médias sociaux, il y a une nouvelle photo de profil. On voit là qu'elle a changé plein d'affaires. La nouvelle typographie, une nouvelle image, promo, un visuel qui est beaucoup plus mystérieux que celle qu'elle utilisait pour l'air So Close to What. Puis elle a publié un collage avec une phrase qui dit « Montreal, Chicago, see you soon ». Parce que ben Montréal sera samedi à Oshiaga et dimanche sera à Lollapalooza du côté de Chicago. Fait que qu'est-ce qu'elle nous attend? C'est un quatrième album qu'elle va nous offrir? Je sais pas. C'est sûr qu'on va pouvoir surveiller ça. Si j'ai des échos, c'est sûr que je vous tiens au courant. D'ici jeudi, dans cette même compile. Et lui, ben il sera dans un mois pile avec un nouvel album à nous proposer. Wild Charles, son nom est Alex Warren.
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Est-ce que la nouvelle era de Tate McRae pourrait peut-être inclure un artiste de chez nous? Non, mais c'est parce que souvent en spectacle, va inviter sur la scène un artiste, une artiste qui vient de la place. Et je regarde Marie-Mé qui avait full de dates pendant l'été. Sa prochaine, c'est pas en fin de semaine, c'est l'autre du côté de Rouen. Puis là, en fin de semaine, elle est libre. Est-ce qu'elle pourrait

0: C'est le numéro un franco et numéro un qui est très occupé. Il était au festif le week-end dernier, puis en fin de semaine, il y en a un autre de prévu. Festivant du côté de Lévis, samedi, les grandes fêtes telluses de Rimouski nous chantent emmêlés dans ses cheveux. Son plus récent extrait, Jeff Posé, là.
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2: Allô la gang, Marc-Antoine Bertium avec vous en remplacement de Christine Bélanger qui est normalement là, mais elle profite pour vrai du nom de son show. Des vacances très méritées, vous allez la retrouver la semaine prochaine. Puis ben ce soir, le Centre Bell très occupé avec la visite d'Ariana Grande. D'ailleurs, j'ai vu Caro 6-12-13, me disait qu'elle arrivait au Centre Bell dans quelques minutes avec sa fille de 14 ans. C'était son cadeau de fête depuis des mois. Laurie qui vit son premier spectacle au Centre Bell de sa vie à Capa. Pour vrai, ça va tellement être le fun ce soir. Puis si vous assistez au show de jeudi et vendredi, ben vous allez vivre un bon moment, ça c'est clair. Si vous assistez au show, moi je veux vous critiquer après, c'est sûr je vais lire.
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2: Et là, qu'est-ce qui se passe avec Roxane? Parce que là, j'ai plus l'impression qu'elle est vendeuse qu'acheteuse. Fait le ménage de chez elle. Marketplace. She's a marketplace, littéralement. Roxane Bruno qu'on a avec le blanc des yeux.

Et au TEBAC, vous devrez peut-être vous raviser là, sur les plans que vous avez. Je vais vous dire où exactement. Après Cœur de pirate et celle qui a donné le sien à Callum Turner. Cet acteur britannique, depuis mai, son nouveau mari, Dua Lipa, en collaboration avec Pierre Demers pour These Walls à Rouge.

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2: Et attachez-vous si vous êtes dans le sud-ouest du Québec, parce que ben, on parle de veille d'orage violent, dont pour Montréal, la Montérégie, l'Outaouais, les Laurentides, la Naudière et l'Estrie, avec, ben, vous connaissez le cocktail, la forte pluie, les vents, la grêle, il y a même un risque d'inondation, donc de faire attention, parce qu'on parle entre 50 et 100 mm de pluie qui devrait tomber d'ici demain, donc non, ça va tonner très bientôt si vous êtes dans ce secteur-là. Maintenant, est-ce qu'on a un concept avec Scooter Gas, tu sais, chanter une toune pour une personnalité publique? Maintenant, ça serait quoi leur prochaine? Je sais pas, mais en tout cas, celle qu'on aura dans un moment, c'est...
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